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3: À l'écoute de RFI, il est 6 heures ici à Paris, 2 heures de moins en temps universel. L'heure d'un nouveau journal avec vous, Marion Cazanov, bonjour.
4: Bonjour Simon, bonjour à tous.
3: Et à la une, le pape Léon XIV à Lourdes.
4: Face aux victimes de violences sexuelles dans l'église, une rencontre très attendue cet après-midi dans ce lieu de pèlerinage mondialement connu. Il donnera ce matin aussi une messe géante devant des dizaines de milliers de fidèle, toujours à Lourdes, à un mois tout juste des élections législatives en Israël. L'opposition se réunit pour faire bloc face au gouvernement sortant de Benjamin Netanyahou. Le chanteur marocain Saad Lamjared, condamné en appel à 10 ans de prison pour viol aggravé. Il compte se pourvoir en cassation. Et puis on terminera ce journal dans les rues étonnamment calmes de Jakarta, la mégalopole indonésienne tentaculaire, saturée d'embouteillages. Mais chaque dimanche, une matinée sans voiture est organisée pour le plus grand plaisir des coureurs et des familles.

0: de l'Arc de Triomphe à la place de la Concorde, une foule compacte pour la messe géante du pape Léon XIV à Paris. C'était hier l'un des temps forts de sa visite en France, cette messe en plein air sur les Champs-Élysées devant 800 000 personnes selon le Vatican. Dans son homélie, Léon XIV a évoqué la soif de sens, de vérité face à la tentation, je cite, de se contenter de biens matériels, de satisfactions immédiates, de petites idoles. Le souverain pontife s'est ensuite envolé pour Lourdes, lieu de pèlerinage mondialement connu dans le sud-ouest de la France, une ville en ébullition avec cette visite exceptionnelle. Sur place, Baptiste Coulon.
1: Dès la sortie de la gare,
2: et voilà, c'est le Nouveau Testament, c'est gratuit. Voilà.
1: Distribution de la parole de Jésus-Christ.
2: Ceux qui veulent l'apprendre, l'apprennent.
1: Pascal est membre d'une organisation chrétienne évangélique.
2: On en a distribué 1700 aujourd'hui. Le but, c'est qu'un maximum de personnes puissent recevoir la parole de Dieu.
1: Richard repart avec son petit livret bleu et deux valises qu'il tire à bout de bras. Avec sa femme, il a fait la route depuis Singapour.
3: C'est la première fois que nous venons ici. Nous sommes donc privilégiés d'être là, de participer à la messe et de partager ce moment avec les autres pèlerins.
1: Dans les boutiques religieuses du centre-ville de Lourdes, c'est aussi l'effervescence.
4: Je crois que ça fait 11 ans que j'ai la boutique, c'est la première fois que je vois une telle affluence.
1: Celle de Christophe séparée de jaune et de blanc.
4: On s'est réunis à travers les commerçants pour faire de nous-mêmes nos décorations avec les ballons aux couleurs du Vatican ainsi que le drapeau aussi. It's the last one I've got, I'm sorry.
1: Okay. Les chapelets, les crucifixes, les cierges partent vite. Elodie a un sac bien rempli.
5: Un cube avec la Vierge, une bougie pour faire des soins et une petite Vierge Marie pour ma mère, en souvenir de mon papa.
1: Une statuette qu'Élodie tiendra serrée contre elle pendant la messe donnée par Léon XIV.
0: À une messe à laquelle assisteront 150 à 200 000 personnes, Léon XIV va aussi rencontrer cet après-midi des victimes de violences sexuelles dans l'église. Il terminera sa visite demain à Metz, dans le nord-est de la France. La France toujours où des dizaines de milliers de personnes ont manifesté pour le climat. 260 mobilisations organisées à travers le pays pour réclamer des mesures d'urgence après un été record de canicule et d'incendie. Les dirigeants du monde entier continuent de se succéder à la tribune de l'ONU à l'occasion de son Assemblée générale. Le représentant de la Russie a notamment pris la parole. Moscou atteindra ses objectifs en Ukraine, peu importe les circonstances, assure Sergueï Lavrov, le ministre des Affaires étrangères. Il a aussi accusé les Européens de tout faire pour entraver les négociations sur l'Ukraine. Autre discours à l'ONU, celui du représentant de Cuba. Bruno Rodriguez Parilla, ministre des Affaires étrangères, a notamment dénoncé la pression des États-Unis contre son pays. Il s'est dit aussi ouvert à des relations commerciales avec des entreprises américaines. Et c'est déjà plus ou moins le cas, malgré le blocus imposé par Donald Trump. En effet, Pierre-Olivier, une flotte de porte-conteneurs acheminerait des centaines de milliers de tonnes de marchandises des États-Unis vers Cuba.
6: C'est un inventaire à la Prévert. Des yaourts, du beurre, des panneaux solaires, du poulet, du gouda, des voitures, de l'essence. Voilà, selon Bloomberg, quelques exemples des produits exportés des ports du sud des États-Unis vers Cuba. 327 000 tonnes ces derniers mois et une augmentation de 60% par rapport à l'année dernière. De quoi permettre aux Cubains de respirer un peu. Officiellement, l'administration Trump, en autorisant cette flotte de porte-conteneurs, entend prévenir une crise humanitaire sur l'île. Depuis le début de l'année, plus de 650 millions de dollars de denrées en tout genre y auraient été acheminés, et notamment de l'essence, 850 000 barils, toujours selon les chiffres de Bloomberg. Mais un expert cité par l'agence précise que derrière ces livraisons, Washington chercherait aussi à prendre le contrôle sur l'économie cubaine et ainsi mettre sur la touche le gouvernement de la Havane. Une stratégie à double tranchant selon un opposant cubain en exil en Floride. Selon lui, même si ces livraisons améliorent le quotidien des habitants, elles permettent aussi au régime de se maintenir en vie plus longtemps.
0: Pierre-Olivier, nos conditions sont claires et nous ne reviendrons pas dessus. L'Iran maintient ses conditions pour rouvrir le détroit d'Ormuz. Le pays a présenté un plan en ce sens aux États-Unis, un plan aussitôt rejeté par Donald Trump. Téhéran fait donc comprendre que cette offre est à prendre ou à laisser. Le détroit d'Ormuz reste au cœur du conflit entre les deux pays depuis le déclenchement de la guerre fin février par des frappes israélo-américaines sur l'Iran. Israël, de son côté, est à un mois tout juste d'élections législatives cruciales. Une campagne très tendue se poursuit, les sondages donnent les différents camps au coude à coude et l'opposition tente de faire bloc face à Benjamin Netanyahou. Les cinq principaux ténors de l'opposition se sont réunis hier soir à Tel Aviv, Michel Paul.
7: À partir d'aujourd'hui, nous ne nous attaquerons plus. C'est l'engagement formel signé chez Yair Lapid, le chef de l'opposition israélienne, par Naftali Bennett, Gadi Eisenkot, Avigdor Lieberman et Yair Golan, les chefs des partis de l'opposition. Dans ce texte d'accord en trois axes, les rivaux d'hier promettent de faire front commun pour créer une commission d'enquête sur le 7 octobre et imposer l'égalité face aux services militaires. Mais derrière cette façade d'unité, un non-dit crève les yeux. Aucun candidat commun n'a été investi pour diriger le futur exécutif, tandis que la coalition de droite avance disciplinée derrière Benjamin Netanyahou, l'opposition compte au moins trois prétendants déclarés au poste de Premier ministre. Ni Eisenkot, ni Bennett, ni Lieberman n'ont accepté de s'effacer au profit d'un rival. Faute d'accord, la désignation du chef de gouvernement est tout simplement renvoyée au lendemain du scrutin, au risque de brouiller le message auprès des électeurs indécis. Michel Paul, Jérusalem, RFI.
0: Le chanteur marocain Saad Lamjared, condamné à 10 ans de réclusion criminelle pour viol aggravé. Le verdict a été annoncé hier à Créteil, en région parisienne. Saad Lamjared, qui clame son innocence, va se pourvoir en cassation. Florence Maurice, il a été reconnu coupable du viol à Paris de Laura, une jeune femme de 20 ans au moment des faits.
8: 10 ans de prison, c'est 2 années de plus que ce qu'avait requis le parquet, 4 années de plus qu'en première instance. Les avocats de la victime s'en félicitent. 2 explications à cela, selon eux. D'abord, le profil, je cite, inquiétant de l'accusé. Saad Lamjared a déjà été condamné en mai dernier pour une affaire de viol sur une jeune femme en 2018 à Saint-Tropez. Ensuite, sa défense particulièrement agressive, selon l'accusation. Pendant tout le procès, le chanteur et ses avocats ont remis en cause les propos de la victime, en s'appuyant notamment sur le fait qu'en 2025, 5 personnes, dont la mère de la jeune femme, ont été condamnées pour avoir tenté d'extorquer 3 millions d'euros au chanteur en échange du retrait de la plainte. La défense reproche à la cour d'avoir balayé ces faits et d'avoir pris une décision, je cite, incompréhensible. Saad Lamjared avait déjà été mis en cause dans une affaire similaire aux États-Unis, où une procédure pour viol avait été classée après un arrangement financier avec la victime. Très populaire au Maroc, Saad Lamjared est suivi par plus de 15 millions d'abonnés sur différents réseaux sociaux.
0: Le Maroc, où plusieurs rassemblements étaient organisés hier par la Gen Z 212, un an tout juste après la première manifestation de ce mouvement de la jeunesse. 600 personnes qui y avaient participé sont toujours détenues. 12 mois plus tard, ces rassemblements réclament donc la libération de ces jeunes. La Thaïlande, confrontée à d'importantes inondations, la capitale Bangkok est en état de catastrophe naturelle après des pluies diluviennes qui ont inondé des maisons, des commerces, des rues entières. La situation s'est stabilisée hier, selon le gouverneur de Bangkok, qui estime que l'eau devrait évacuer en 2 ou 3 jours. On part à présent dans une autre capitale asiatique, Jakarta, en Indonésie, régulièrement classée parmi les villes les plus polluées de la planète. Mais ce matin, comme chaque dimanche, les voitures et les motos ont déserté les rues à l'occasion de la journée hebdomadaire sans voiture. Les piétons, les coureurs, les familles investissent alors l'hypercentre d'habitude saturé par les embouteillages. Reportage de Valentin Sébron.
9: Point de ravitaillement, musique et ambiance festive, on se croirait au départ d'un marathon. Pourtant, c'est un dimanche matin comme les autres à Jakarta où pendant quelques heures, les véhicules disparaissent d'une partie des grandes artères de la capitale indonésienne sur l'avenue Jalan Sudirman, d'ordinaire saturée par les embouteillages. Olia apprécie ce court répit.
10: Le Car Free Day, c'est une bonne chose, cela réduit la pollution, on peut respirer un air meilleur. On sait que Jakarta est l'une des villes les plus polluées au monde.
9: Pour Christ, entouré de sa bande en roller rencontrée ici, le rendez-vous est aussi social.
11: Ça aide, peut-être pas beaucoup, mais au moins cela encourage les jeunes à prendre conscience du problème. Et puis c'est un bon moyen de se faire de nouveaux amis.
9: Joggeurs, cyclistes et familles se pressent par dizaines de milliers, venus courir, pédaler ou se restaurer auprès de vendeurs ambulants. Au milieu de cette foule, Nadia, avec son enfant en poussette, profite elle aussi de cette parenthèse. Mais cette jeune maman envisage de quitter Jakarta.
12: À cause de la pollution, je réfléchis à déménager à Bali, où j'ai déjà vécu pendant 5 ans.
9: Face au succès du dispositif, les autorités de Jakarta envisagent désormais d'étendre le Car Free Day un deuxième jour, le samedi. Valentin Sébron, Jakarta, RFI.
0: Et RFI, il est bientôt 6h11 à Paris. On poursuit ensemble notre tour du monde de l'information avec nos chroniques. Et avec d'abord la chronique défense, on parlera de l'embrasement dans le Golfe avec l'intensification des attaques houthis. La France compte y accentuer sa présence, elle qui a déjà un important emplacement militaire à Djibouti. On ira ensuite en Turquie, où la répression politique s'exerce jusque dans les scènes de stand-up. L'arrestation cet été d'un humoriste provoque l'inquiétude de certains artistes, mais aussi du public. À suivre également un extrait de l'émission L'Atelier des médias, la chronique Vivre ailleurs sur l'expatriation avec aujourd'hui l'expérience d'une Française dans les pays scandinaves. Et puis tout, vous saurez tout sur la chèvre. Le cervidé est à l'honneur ce matin dans la chronique C'est dans ta nature. L'Arabie Saoudite dénonce l'inaction de la communauté internationale face aux frappes des rebelles houthis dans le Golfe. Les rebelles yéménites ont intensifié ce mois-ci leurs attaques contre Riyad et les forces gouvernementales du Yémen. Cette semaine, le président français, lui, a annoncé l'envoi de soldats en Arabie Saoudite pour protéger un site crucial pour l'acheminement de pétrole à Yanbu. La France a déjà un point militaire important dans la région. Il se trouve de l'autre côté de la mer Rouge, à Djibouti. Et c'est le sujet de Ligne de défense, chronique signée Franck Alexandre.
13: Djibouti, son port à proximité immédiate du détroit de Bab el-Mandeb, Djibouti au cœur du chaudron moyen-oriental. Par conséquent, tout le monde veut y être, pointe Vincent Groiselot, rédacteur en chef du magazine de référence Mer et Marine.
14: Alors oui, effectivement, Djibouti c'est devenu un lieu extrêmement prisé. Les Français y sont historiquement, les Américains depuis longtemps, les Chinois également maintenant une base navale, et donc beaucoup de pays puissants veulent avoir un point d'appui à Djibouti. Parce que Djibouti a une géographie qui rang stratégique, à proximité immédiate de la mer Rouge, de l'océan Indien, près du golfe arabo-persique. Et le gros avantage de Djibouti, par exemple, par rapport à Abu Dhabi, où la France a une base navale depuis 2009, c'est que, eh bien, c'est en pleine mer, l'accès n'est pas entravé. De facto, la base d'Abu Dhabi, on ne peut pas l'utiliser parce que le golfe lui-même s'est transformé en souricière.
13: La marine nationale déploie désormais deux frégates en mer Rouge, et Djibouti sert bien sûr de point d'appui, notamment logistique aux navires militaires. Mais à Djibouti, la France engage également son aviation. Elle est même en première ligne dans la région, rappelle l'expert aéronautique Jean-Marc Tanguy d'Air et Cosmos.
15: Les missiles dont sont dotés les outils, les missiles et les drones, peuvent parfaitement frapper à Djibouti, voire même au-delà. Après, on peut dire que le feu attire le feu, et que quelque part, le fait que des moyens militaires jugés adversaires des outils soient présents à Djibouti, quelque part, ça contribuerait à amener sur ces moyens militaires des tirs des outils. Et d'ailleurs, des drones outils ont déjà été interceptés pas très loin de Djibouti, notamment par des chasseurs Mirage 2000 de l'armée de l'air. Ça vous donne un peu une idée de la mesure de la priorité de la France dans cette zone, qui est d'envoyer un matériel ultra moderne.
13: Le conflit entre Riyad et les Houthis pourrait-il déborder jusqu'à Djibouti? Le risque est réel, et pour l'écarter, Paris prend bien soin de préciser que son action auprès de l'Arabie Saoudite est purement défensive. Vincent Groiselot.
14: Évidemment, Djibouti c'est un pays souverain, avec des bases étrangères, et donc toute la difficulté de ses implantations et de ses points d'appui puis à l'étranger, c'est de faire une convergence entre les intérêts stratégiques des uns et des autres. Pour faire clair, Djibouti ne va pas prendre le risque de se faire bombarder parce que un des pays ayant des bases sur son sol a décidé de faire la guerre à un tel ou un tel. Eh bien, à un moment, si Djibouti commence à se faire bombarder, est-ce que les Djiboutiens vont continuer à accepter que les pays qui sont présents sur leur sol interviennent à partir de leur base? Ça, c'est une vraie question.
13: À Paris, des militaires de haut rang précisent que chacun dans la région a son agenda et que l'intérêt des Houthis est aujourd'hui de contrôler seulement leur territoire, mais reste que la région tout entière est désormais une poudrière.
0: Franck Alexandre pour la chronique Ligne de défense. La Turquie et le Pakistan, qui sont de leur côté liés par un pacte de défense mutuelle avec l'Arabie Saoudite, n'ont à ce jour pas riposté à l'offensive des rebelles houthis du Yémen. Et on part justement en Turquie. À présent, la Turquie, où le pouvoir poursuit sa répression politique. Il y a quelques jours, les autorités ont organisé une vague d'arrestations contre des militants LGBT+, plus d'une centaine d'interpellations, et plus largement, les atteintes à la liberté d'opinion et d'expression sont de plus en plus nombreuses. Début juillet, un humoriste, Deniz Gökkaş, a été arrêté, accusé d'insultes au président Erdogan pour des propos tenus dans un spectacle. Pour les comédiens de stand-up, l'auto censure est devenue la règle en Turquie malgré un attrait croissant du public pour l'humour politique. Le reportage à Ankara d'Anand Loer.
16: Absolument. La soirée commence par ce qui est devenu une précaution d'usage. Le public est prié de ne pas filmer le spectacle. Sur scène, Salih Trash, 34 ans, figure montante du stand-up en Turquie. Il plaisante sur son look, chemisette noire, lunettes rectangulaires, petite moustache. Un humoriste de gauche, mais qui a l'air de droite, c'est comme ça qu'il s'est fait connaître. Puis il enchaîne les blagues sur l'opposition, le pouvoir, le président Recep Tayyip Erdogan, sa propre famille, la liberté d'expression. Et il parle de Deniz Göktaş, son collègue, son ami, en prison depuis juillet. Il demande au public de l'applaudir pour le soutenir. Deniz Göktaş risque jusqu'à 10 ans de prison pour 3 chefs d'accusation, dont celui d'insulte au chef de l'État. Dans son spectacle mis en ligne au début de l'été, il qualifie sans hésiter Recep Tayyip Erdogan de dictateur. Une ligne rouge parmi tant d'autres. La satire politique est un terrain miné sur lequel Salih Trash tente lui aussi de tracer son chemin.
17: Tu es tout le temps obligé de t'auto-censurer, de penser « si je dis ça, je vais en prison ». Il y a toujours eu ces lignes rouges en Turquie, les blagues sur la religion, par exemple. Mais la dose d'autocensure a énormément augmenté et les lignes rouges n'ont jamais été aussi floues. Et avec Internet, tout le monde peut nous entendre.
16: Tout le monde, y compris ceux que les blagues sur le pouvoir ne font pas rire, y compris des procureurs auxquels une poignée d'heures suffisent pour ouvrir une enquête. C'est pour ça que Salih Trash demande à son public de ne pas filmer ses spectacles. D'un autre côté, il fait salle comble plusieurs soirs par semaine. Il y a une demande, une attente du public.
17: Plus ton humour est politique, plus il touche de gens. Je pense que c'est lié à l'état de la liberté d'expression. Les gens cherchent des humoristes dont ils peuvent dire « ce type parle de moi, il parle de ce qui me préoccupe ». Mais le truc, c'est que quand tu montes sur scène et que tu racontes réellement ce qui se passe, les vrais problèmes de ce pays, tu risques la prison.
16: Un peu de rire et de satire dans ce climat politique si lourd, c'est ce que sont venus chercher Mousselot et son ami Eda, la trentaine tous les deux.
18: S'il n'y a pas de politique, je ne viens pas.
19: On critique le pouvoir en famille, avec nos amis, mais jamais je n'oserais dire ces choses-là en public. Les humoristes sont un peu nos porte-voix. Et en même temps, ça fait du bien de rire pendant 2 heures avec des inconnus qui pensent comme nous.
16: Ce soir-là, ils sont une petite centaine dans la salle. La vidéo du dernier spectacle de Deniz Göktaş, celle qui lui vaut ce procès, a quant à elle été visionnée plus de 15 millions de fois. Anne-Claire Ankara, RFI.
0: 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Comme chaque dimanche, nous vous proposons à présent un extrait de l'émission L'Atelier des médias. Cette semaine, Steven Jambeau reçoit le journaliste Christophe Payet qui vient de publier un livre intitulé « Guérilla, IA comme intelligence artificielle ».
20: On sort de 15 jours de folie médiatique autour de ce qu'on a appelé dans les médias l'e-apocalypse, c'est-à-dire cette crainte d'un risque existentiel pour l'humanité face à une intelligence artificielle qui dont on perdrait le contrôle. Cette idée-là, en fait, elle est portée par des gens qu'on appelle de temps en temps les Doomers. Et les Doomers, ce sont ces apôtres de l'apocalypse. Ces apôtres de l'apocalypse, ce sont des gens qui sont issus de l'industrie de l'IA, généralement, soit qui sont des chercheurs, des ingénieurs, voire même les fondateurs de ces sociétés, OpenAI, Anthropic. Et on a beaucoup dit que, évidemment, ils ont un intérêt à tenir ce discours apocalyptique, un intérêt capitalistique, c'est-à-dire que ça fait grossir, paradoxalement, ça fait grossir la valorisation de leur société parce que ça fait grossir la bulle sur l'idée qu'ils sont vraiment en train de créer des outils qui sont parfaitement révolutionnaires. Par ailleurs, je pense que au-delà de ce marketing de la peur et de cet intérêt qu'ils peuvent avoir, je pense qu'ils y croient vraiment et qu'il y a effectivement une dimension religieuse dans leur rapport à l'IA. Et ça nous met totalement dans une situation à la fois de sidération et en même temps d'impuissance. Parce que forcément, face à l'apocalypse, que faire si ce n'est écouter les paroles de ces prophètes, c'est qui eux-mêmes vont nous vendre les solutions et la régulation qui va nous permettre d'éviter l'apocalypse. Et finalement, avec ce discours-là, ils restent les seuls maîtres à bord.
0: Le journaliste Christophe Payet, qui publie aux éditions du Seuil Guéry, IA, mener la bataille culturelle de l'intelligence artificielle. Vous le retrouverez à 11h10, temps universel sur RFI dans l'atelier des médias. 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Il est 6h21 à Paris. D'ailleurs, notre chronique sur l'expatriation, ce matin sur le parcours d'une jeune Française dans les pays scandinaves. Alice Froment y a vécu pendant 11 ans avec quelques coupures et aujourd'hui en Norvège, elle enseigne dans les écoles maternelles et primaires à Oslo. En cette période de rentrée scolaire en France, Alice fait un parallèle avec son pays d'accueil et parle plus globalement de la scolarité et de la vie ici. Elle est interrogée par Corinne Manjou.
2: J'avais pas forcément envie de déménager en Norvège la première fois que je suis arrivée. Mon conjoint avait une opportunité de travail là-bas et je me suis dit, bah effectivement, moi je suis en train de faire mon master en littérature, donc j'ai l'occasion aussi de voyager un petit peu, donc je suis partie, voilà.
21: Vous êtes établie en Norvège depuis combien de temps concrètement ?
2: Je suis arrivée donc en 2012, la première année, je suis restée un an. Et après, je suis repartie en France, revenue en Norvège entre 2014 et 2016. Et ensuite, on est reparti pendant 5 ans et revenue en 2023.
21: Vous êtes revenue en France ou vous étiez ailleurs ?
2: Aux Pays-Bas, en Suède, et on est revenu en Norvège après.
21: Toujours dans les pays scandinaves ?
2: Oui.
21: Comment vous vivez en Norvège et dans ces pays scandinaves par rapport à la France ?
2: Beaucoup de gens parlent du climat. Je pense que la première chose, moi, qui m'a frappée, c'est plus la lumière et aussi la manière dont les journées se déroulent. Effectivement, il y a plusieurs mois d'hiver où le soleil se couche beaucoup plus tôt. La vie est organisée autour de ça, c'est-à-dire que les gens vont commencer leurs activités très tôt et puis on va pouvoir commencer à rentrer chez soi pour avoir sa vie, que ce soit la famille ou les amis, le sport, autour de 15 heures. Ici, bien sûr, le travail est important, mais c'est aussi toute la vie qui peut avoir autour, l'envie de profiter de la nature ou de profiter de ses amis, de sa famille, qui a un rôle, je pense, un peu plus important qu'en France.
21: Alors, nous sommes en période de rentrée scolaire. Vous êtes enseignante aussi. Comment se passe la rentrée là-bas par rapport à la France ?
2: Elle intervient beaucoup plus tôt. J'ai une fille qui est scolarisée en Norvège et elle a commencé mi-août. Donc nous, quand on pense à la rentrée, on pense plutôt septembre. Ici, ça commence un petit peu plus tôt, mi-août. Le climat le permet aussi. Les journées sont beaucoup plus courtes. Les enfants vont à l'école en général entre 8h30 et 15h, 14h30. La journée peut se terminer pour les élèves. Et puis après, ils font des activités extrascolaires, que ce soit du sport, de la musique. Il y a quelque chose qui est très développé ici en Norvège. On appelle ça les corps, c'est les fanfares des écoles. Et donc, par exemple, oui, il y a beaucoup d'élèves qui font de la musique ici et du sport.
21: L'école va de août à quand ?
2: L'école va du mois d'août, donc mi-août à mi-juin. C'est une année assez longue, mais les journées sont plus concentrées et puis il y a moins de vacances entre les deux. Il y a plutôt une semaine de vacances bientôt, très bientôt, dans une semaine. Et puis en décembre, comme chez nous. Et ensuite, c'est une semaine. Donc les élèves ont un rythme scolaire plus long sur l'ensemble de l'année, mais avec moins de vacances.
21: Et la pédagogie ?
2: Oui, la pédagogie, elle est un petit peu différente dans les établissements. C'est-à-dire que pour les premières années, nous, ce qu'on conçoit comme la maternelle ou l'école primaire, les journées sont plus courtes et puis on est beaucoup plus tourné sur le vivre ensemble, créer des lieux où les enfants vont pouvoir apprendre à collaborer, à travailler ensemble, à jouer ensemble. Et par exemple, les Vennegruppers, c'est les groupes d'amis. Et donc au début de l'année, à l'école primaire, les enfants vont être placés dans un groupe de 4 ou 5 élèves. Et chaque mois, c'est à chaque famille, chacune à leur tour, d'organiser un petit temps où les élèves vont se retrouver ensemble. Ça peut être se retrouver au parc, ça peut être jouer ensemble. Donc c'est quelque chose qui fait pourtant partie intégrante du cursus scolaire, on va dire. Vraiment cette idée de comment est-ce qu'on apprend à jouer ensemble, à collaborer. Après, au niveau des enseignements, oui, il y a toutes les matières comme on peut trouver en France ou dans d'autres pays d'ailleurs. Mais il y a toujours cette idée aussi de faire des sorties en excursion. C'est vraiment quelque chose d'hebdomadaire.
0: Alice Froment répondait aux questions de Corinne Manjou pour la chronique Vivre ailleurs. C'est le deuxième animal domestiqué par les humains après le chien, la chèvre. Elle a conquis le monde en accompagnant les sociétés humaines et elle est à l'honneur aujourd'hui dans Sédenta Nature. Florent Guignard.
3: Et si c'était elle, la meilleure amie de l'homme ? La chèvre, domestiquée il y a 12 000 ans environ, bien après le chien, en marge du croissant fertile où vivait et vit encore son ancêtre. François Pompanon est professeur à l'université Grenoble-Alpes.
4: C'est l'égagre, c'est un petit bouquetin donc, qui vit dans les montagnes entre, on va dire, l'est de la Turquie et l'ouest de l'Iran. Et on a toujours des populations actuellement.
3: Mais avant d'accompagner la sédentarisation des humains au néolithique, rendu possible par l'agriculture, la chèvre sauvage était chassée.
4: C'était un animal qui était déjà à l'état sauvage en contact avec l'espèce humaine, simplement parce que c'était une proie pour les humains.
3: Et la chèvre, à cet égard, c'est comme le cochon, tout est bon.
4: Depuis les excréments qui pouvaient être séchés pour faire du combustible, par exemple, jusque aux os, les cornes, les peaux, en fait, la viande était utilisée, le lait, etc. Donc c'était une ressource importante, ouais. Comme ça allait encore, en fait, dans de nombreux pays, hein.
3: La chèvre a conquis le monde en accompagnant les migrations humaines. Elle s'est adaptée à tous les climats. Il y aurait dans le monde aujourd'hui 1 milliard de chèvres. La domestication, c'est de la sélection et les humains ont choisi les chèvres les plus dociles. C'est inscrit aujourd'hui dans leurs gènes, comme l'explique François Pompanon, spécialiste de la génétique, de l'évolution et de la domestication.
4: On a un déterminisme génétique de la distance de fuite. L'expérimentation, c'est qu'on met un animal, donc soit sauvage, soit domestique, et puis on fait s'approcher une personne et on regarde à partir de quelle distance l'animal va fuir. Et on se rend compte qu'effectivement, plus on a des gènes présents chez les animaux domestiques, plus cette distance de fuite va être courte.
3: Bon, parfois la chèvre a son petit caractère, comme la chèvre de Monsieur Seguin qui s'était échappé.
22: Vous pensez si notre chèvre était heureuse ? Plus de cordes, plus de pieux, rien qui l'empêcha de gambader, de brouter à sa guise.
3: Et brouter, elle sait faire, à tel point que les chèvres aujourd'hui sont aussi utilisées pour désherber et lutter contre les incendies. La chèvre a toujours le feu sacré.
23: Il était une chèvre de beau tempérament qui revenait de Rome et parlait allemand.
24: Pourquoi parfois la chèvre nous rend chèvre ?
3: Alors pas parce qu'on adore le fromage de chèvre, non, nous rendre chèvre, c'est nous rendre fous, nous exaspérer au plus haut point. Une expression associée au comportement parfois imprévisible des caprins capricieux, c'est la même racine latine. Les chèvres nous feraient donc tourner en bourrique, un âne en langage familier. Et dans la langue française, les chèvres sont de commodes boucs émissaires. On se moque d'un sportif qui joue comme une chèvre ou d'une femme aigrie, une vieille bique. Bon, elle, ça fait longtemps qu'elle saute plus comme un cabri.
25: Oh, ballottant de la queue, grignotant des dents. Ballottant de la queue et grignotant des dents.
26: Des sportifs qui jouent comme des chèvres, disait Florent Guignard. Ce n'est pas forcément une critique aussi, puisque on qualifie aussi souvent les grands champions de GOAT, acronyme pour Greatest of All Time, le meilleur de tous les temps. Et GOAT, ça signifie aussi chèvre en anglais. Alors finalement, tout dépend de l'interprétation. Merci à la GOAT, Alice Ménard, qui a réalisé cette demi-heure d'information. Et vous restez avec nous sur RFI à suivre dans une petite minute maintenant, la deuxième édition d'Afrique Matin. Très bonne journée à l'écoute de Radio France Internationale.

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4: Vous écoutez RFI, il est 5h30 à Kinshasa, 4h30 en temps universel. Et c'est le début d'une demi-heure d'actualité africaine. Bonjour Xavier Besson.
5: Bonjour Marion, bonjour à tous.
4: À la une ce matin, la République démocratique du Congo où la justice suspend l'inhumation de Manassé Lomboto.
5: Ce jeune homme qui a succombé à ses blessures suite à la marche de l'opposition dispersée par les forces de l'ordre le 15 septembre dernier à Kinshasa. Il aurait dû être enterré hier, mais la justice demande que son corps reste à la disposition des enquêteurs. Dans ce journal également, la prise de parole hier de la ministre gabonaise des Affaires étrangères à la tribune des Nations Unies. Prise de parole également au Tchad. En tant qu'institution, il n'y a plus de justice aujourd'hui au Tchad. C'est ce que dit l'opposant Max Kemkoy, qui a lui-même été condamné à 8 ans de prison avant de bénéficier d'une grâce, vous l'entendrez. Et puis dans une dizaine de minutes, on retrouvera Antoine Grenier pour le journal des sports. Et avec lui, on fera le bilan de la première journée de qualification pour la prochaine CAN de football. Elle s'est achevée hier. C'est une décision prise officiellement pour les besoins de l'enquête en République démocratique du Congo. Les autorités ont ordonné hier que soit maintenue à la morgue la dépouille mortelle de Manassé Lomboto, ce jeune opposant qui a succombé à ses blessures après la marche de l'opposition à Kinshasa le 15 septembre dernier. Marche dont on rappelle qu'elle avait pour but de s'opposer à tout changement de la Constitution et par là même à un troisième mandat du président Félix Tshisekedi, et qu'elle a été interrompue par les forces de l'ordre après que des heurts ont éclaté entre manifestants et des miliciens jugés proches du parti au pouvoir devant le siège de l'UDPS, le parti présidentiel. Et la décision de justice hier intervient alors que la famille du jeune militant s'apprêtait à l'enterrer. Pascal Moulégois.
6: Après une veillée funéraire vendredi, les recueillements devaient se poursuivre samedi au centre hospitalier universitaire du Cinquantenaire où la dépouille était conservée depuis 10 jours. Sur place, plusieurs figures de la coalition de l'article 64, notamment Martin Fayoulou, Jean-Marc Kabound, Franklin Tshamala et Délice Sanga, ont trouvé des dizaines de policiers déployés munis d'une réquisition. Dans ces documents, la procureure de la République demande à l'établissement de continuer à garder les corps jusqu'à la fin des enquêtes judiciaires. Une décision qui a provoqué la colère et les pleurs de la famille ainsi que des échanges tendus avec les forces de l'ordre. Sans effet, l'inhumation a été reportée à une date ultérieure. Une situation au préjudice notamment de la C64 qui avait pris en charge les obsèques. La réquisition a été signée samedi, un jour non ouvrable dans l'administration congolaise. Une source judiciaire haut placée la juge tardive et inopportune. Elle souligne que la dépouille a déjà été embaumée, ce qui, selon cette source, limite désormais les possibilités d'obtenir certains éléments utiles à l'enquête. Pascal Moulégois, Kinshasa, RFI.
5: Et Kinshasa, où le gouvernement décrète 3 jours de deuil national à partir de demain, ainsi que la mise en berne des drapeaux sur les bâtiments officiels. Décision après le décès de 2 des principaux responsables de la justice militaire congolaise, morts dans un accident d'avion avant-hier. Un accident d'avion qui a coûté la vie au total à 17 personnes. Et autre décision, le certificat du transporteur aérien est suspendu et tous ces avions sont cloués au sol jusqu'à la fin de l'enquête. La République démocratique du Congo, où le conflit en cours dans l'est du pays pèse sur l'économie. Et en ce dimanche 27 septembre, journée mondiale du tourisme, on s'intéresse au parc national de Kahuzi-Biégué, situé juste à l'ouest d'une ligne Goma-Bukavu, juste au nord de la capitale du Sud Kivu, donc pile au niveau de la zone contrôlée depuis le début de l'année dernière par l'AFC M23. Conséquence, ça fait presque 2 ans que le parc n'a plus accueilli aucun touriste. Et au-delà même du tourisme, il fait face à de gros problèmes de conservation. Pour ce parc qui comptait avant la guerre au moins 1500 gorilles, aujourd'hui ils sont menacés à la fois par les braconniers et la déforestation. Et on ne sait pas à l'heure actuelle combien sont ces gorilles, nous explique Carole Valade avec nos correspondants sur place.
7: Devant la presse à Bukavu, Arthur Kalonji, directeur du parc national de Kahuzi-Biega, déplore que les rangers ne soient plus en mesure de pénétrer à l'intérieur du parc, ni pour le suivi des gorilles, ni des autres animaux.
8: Le parc est resté comme une maison sans porte et ça a occasionné les activités illégales massives au sein du parc. Les touristes ne peuvent pas arriver dans cette condition de sécurité très précaire. Ça affecte beaucoup le parc ainsi que les communautés, mais aussi les éco-gardes qui ne savent plus faire leur travail de conservation.
7: Après 2 ans d'interruption, le PNKB vient d'annoncer la reprise progressive de ses activités, mais l'instabilité due aux conflits armés reste le plus grand défi, selon le professeur Bertin Mourabalé, spécialiste en écologie et gestion des ressources animales.
9: Le message, c'est demander à l'UNESCO de plaider pour que ce patrimoine soit préservé, demander aux autorités actuelles de permettre aux agents de conservation d'exercer leurs travaux et aux communautés locales riveraines des parcs de s'impliquer dans la conservation et du parc en général.
7: Le parc de Kahuzi-Biega multiplie les séances de sensibilisation des médias, scientifiques, acteurs touristiques et organisations de la société civile pour insister sur l'impérieuse nécessité de protéger ces gorilles.
5: Et Carole Valade à Bukavu, il est 6h35.
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5: Minuit 35 à New York, autour hier de Djibouti, de la Zambie ou encore du Cameroun, de s'exprimer à la tribune de l'Assemblée générale des Nations unies. Pour le Gabon, c'est la ministre des Affaires étrangères de Libreville, Marie-Edith Tassila Yedoumbeneni, qui a pris la parole, appelant à une réforme de l'architecture financière internationale et plaidant notamment pour un meilleur accès des pays africains aux financements divers.
10: Monsieur le Président, la restauration de la confiance passe en outre par une réforme de l'architecture financière internationale afin de la rendre plus équitable, plus inclusive et mieux adaptée aux défis actuels. Sans cette refonte, il devient presque impossible de mobiliser les fonds liés au développement, notamment ceux relatifs au financement vert. Dès lors, le Gabon, pays à forte couverture forestière et faible taux de déforestation, puis majeur de séquestration du carbone, plaide pour une meilleure reconnaissance de cette contribution à la régulation du climat mondial et des services écosystémiques rendus à l'humanité. Ceux-ci doivent être appréciés à leur juste valeur et ouvrir droit à un financement juste, adéquat, prévisible et durable.
5: Marie-Edith Tassila Yedoumbeneni, la ministre des Affaires étrangères du Gabon, hier à la tribune des Nations Unies, des propos recueillis par Florence Maurice. Aujourd'hui, dimanche, cette Assemblée générale de l'ONU fait relâche. Les prises de parole s'achèveront demain lundi avec celles attendues, notamment pour le continent africain, du Mali, du Burkina Faso, du Bénin ou encore du Congo-Brazzaville. Dans l'actualité ce matin également, la Centrafrique, où l'opposition réclame une enquête après qu'au début du mois, l'entreprise américaine d'intelligence artificielle Anthropic a révélé que les Russes, employés par les autorités de Bangui, utilisaient son logiciel Claude pour mener des campagnes visant à discréditer les opposants. C'est une démarche criminelle parce que l'intention est de nuire, estime Martin Ziguele, le porte-parole de la coalition Bloc Républicain pour la Défense de la Constitution. Il ajoute que les Russes avaient l'intention de les présenter comme des criminels pour que les opposants soient poursuivis et pour qu'ils soient réduits au silence. Au Tchad, c'est Max Kemkoy qui prend la parole, lui aussi est un opposant. Il prend la parole un mois après avoir été libéré en compagnie de 7 autres leaders de l'opposition tchadienne, arrêtés avant une marche que sa coalition, le GCAP, coalition depuis dissoute par la justice, avait prévu d'organiser à Bangui. Ils ont ensuite été condamnés à 8 ans de prison, mais ont bénéficié d'une grâce présidentielle. Aujourd'hui, Max Kemkoy, président du parti UDP, en appelle au chef de l'État, Mahamat Idriss Déby. Il dénonce l'usage de la justice comme outil de règlement de compte politique.
11: Nous voulons simplement dire au président de la République qu'aujourd'hui au Tchad, la justice en tant qu'institution n'existe plus. Et si tant est qu'elle pourrait exister dans certaines situations, elle existe en esprit et pas comme garante des droits et libertés des citoyens. Parce que la justice aujourd'hui n'est réduite à couper la tête à tel ou tel justiciable à qui l'on veut faire du mal, tout simplement. Un État sans justice distributive vraiment impartiale, avec des magistrats irréprochables, qui n'ont de compte à rendre qu'à la loi, c'est un danger pour la République. C'est la raison de notre appel. C'est le cas, par exemple, des déportés de Mandakao, injustement déportés, affligés, puis condamnés à 20 ans de prison pour n'avoir rien fait. C'est le cas des religieux qui, aujourd'hui, prient et détenus depuis plus d'un an, et des fonctionnaires aussi, de l'État qui ont servi leur pays, mais qu'on a simplement fait de l'amalgame. Voilà, au total, des exemples un peu parlants que je pourrais vous donner parmi tant d'autres centaines et milliers.
5: À l'opposant tchadien Max Kemkoy, le Tchad, ou comme au Cameroun, les experts s'inquiètent d'une cybercriminalité en augmentation, des arnaques en ligne, parfois très sophistiquées, commises par des réseaux de plus en plus structurés. D'après l'Agence nationale des technologies de l'information au Cameroun, les pertes pour l'année 2021 s'élevaient déjà à l'époque à 12 milliards de francs CFA. Et ce matin, le professeur Ado Amadou Abahari, qui est par ailleurs consultant pour l'Observatoire d'Afrique centrale sur la criminalité organisée, ce professeur alerte sur le manque de moyens financiers et même légaux dont disposent les enquêteurs quand les victimes décident de porter plainte.
12: Il n'y a qu'à aller dans les services en charge de police judiciaire dans les deux pays qui sont assez sous-équipés et qui manquent surtout d'experts en cybersécurité. L'autre chose aussi est que parfois la justice est butée face à de tels escrocs d'un autre genre, des escrocs du numérique. Au Cameroun, par exemple, la loi camerounaise de 2010 sur les communications électroniques n'est plus adaptée aux menaces actuelles. C'est la seule d'ailleurs. Au Tchad, n'a même pas de législation spécifique sur la cybercriminalité. Donc, les capacités opérationnelles, vraiment sont limitées. Et les enquêteurs manquent d'outils de la criminalistique numérique, de la coopération aussi avec les plateformes de ces géants du numérique qui sont américains. Donc, sans moyens, ces criminels opèrent en toute impunité et avec toute allégresse.
5: Le professeur camerounais Ado Adamou Abahari à Yaoundé, où il est 5h41.
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5: À suivre dans Afrique Matin, reportage à N'Djamena avec un musicien qui fabrique lui-même ses instruments et transmet sa passion de la musique et de la sculpture. Et puis nos rendez-vous du dimanche, 100% création et y a quoi sur tes réseaux. On parle ce matin de santé mentale sur les réseaux sociaux. Mais avant cela, le journal des sports. Bonjour Antoine Grenier.
13: Bonjour Xavier.
5: Et du football ce matin. Retour sur la première journée d'éliminatoire de la CAN 2027 qui s'est refermée hier par le groupe D.
13: 24 rencontres en tout conclues par le nul. Un but partout à Nairobi entre le Kenya et l'Érythrée. Et la victoire de l'Afrique du Sud à Johannesburg sur la Guinée. 2-1. Les Bafana Bafana vainqueurs. Des mondialistes en réussite. Ça n'a pas toujours été le cas dans cette première journée, Eric Mamrut.
14: 5/10. Tout juste la moyenne pour les mondialistes lors de cette première journée, 5 victoires pour la République démocratique du Congo, le Maroc, l'Algérie, l'Afrique du Sud et la Côte d'Ivoire face à une autre équipe présente cet été aux États-Unis, le Ghana. Retour gagnant au passage pour Pitso Mosimane à la tête des Bafana Bafana et pour Hervé Renard qui retrouvait les éléphants ivoiriens. Brahim Emdani a lui réussi son baptême avec l'Algérie. Il a été moins brillant pour d'autres nouveaux sélectionneurs. Exemple avec Patrick Vieira, accroché au Mozambique pour sa première avec les Lions du Sénégal. Ou encore Mouine Chabani, tenu en échec à Tunis par l'Ouganda avec les Aigles de Carthage. Autre nul à domicile décevant, celui de l'Égypte face à l'Angola. Pire pour le Cap-Vert, désormais emmené par Humberto Betancourt et battu à Bamako par un Mali à présent guidé par le franco-portugais Anthony Da Silva. Pas de mauvaise surprise en revanche pour deux autres ténors du continent, le Cameroun et le Nigeria, vainqueurs à domicile. Le Burkina Faso a lui perdu 2 points à Ouagadougou face au Bénin. Enfin, le sorcier blanc Claude Leroy n'a pu empêcher la défaite du Congo en Namibie. Le technicien français les Diables Rouges qui vont devoir se rattraper dès mardi à Brazzaville face aux Lions indomptables camerounais.
13: Eric Mamrut, à peine le temps de se reposer aujourd'hui. aujourd'hui et la deuxième journée de ces éliminatoires débutera demain. Quatre matchs, Centrafrique, Burkina Faso, Guinée équatoriale, Sierra Leone, Zimbabwe, RDC et Tunisie, Botswana. Ça, c'est juste pour l'apéritif.
5: Des éliminatoires, Antoine, qui ont déjà fait quelques dégâts du côté de l'Algérie. Fin de rassemblement pour Amine Gouiri.
13: L'attaquant rentre à Marseille après s'être blessé à la cuisse gauche lors du match face à la Zambie. Sorti dès la 20e minute, Gouiri a passé des examens approfondis. L'encadrement algérien ne souhaitant prendre aucun risque, le joueur poursuivra ses soins en France. Il va manquer les deux prochains matchs des Algériens face au Burundi et au Niger.
5: Précaution également pour l'Égypte. Mo Salah forfait pour le déplacement au Soudan du Sud.
13: Le nouvel attaquant de Trabzonspor laissé au repos pour une raison bien particulière. La surface de jeu, il a en effet été convenu entre l'encadrement égyptien et le joueur que Salah ne jouerait pas contre les Sud-Soudanais à cause du terrain synthétique du stade de Djouba.
5: Et il n'y a d'ailleurs pas qu'en Afrique que les équipes nationales se rencontrent. En Europe, Lamine Yamal illumine la Ligue des Nations.
13: Un but plein de malice dès la deuxième minute de jeu en venant chipper le ballon dans les pieds d'un défenseur anglais. Même si l'Espagne a souffert, elle s'impose 3-2 sur les Sri Lions. Le défenseur anglais, Jarel Quansah, réaliste, savait que face aux nouveaux champions du monde, chaque détail compte.
15: Face aux champions du monde, c'est jamais facile. Je pense qu'on aurait peut-être pu mieux exploiter nos occasions. On en a eu plusieurs et c'est souvent comme ça dans le football. Face à une grande équipe, ça coûte cher car elle ne va pas les rater. On doit aussi être meilleur dans les moments difficiles. C'est ça qui a fait basculer les matchs. Donc forcément, à l'arrivée, c'est un peu décevant. Mais on sait qu'on est capable de jouer à ce niveau.
13: Prochain rendez-vous pour les Anglais face à la Tchéquie, ça sera mardi à Prague.
5: Merci Antoine Grenier, c'était le journal des sports.
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5: Et l'actualité internationale de ce dimanche 27 septembre, ce sont les dirigeants du monde entier qui continuent de défiler à la tribune de l'ONU. Hier, le chef de la diplomatie russe pour une diatribe contre l'Union européenne, Sergueï Lavrov, accuse les Européens, je cite, de faire tout ce qui est en leur pouvoir pour contrecarrer les discussions de paix en Ukraine souhaitées par le gouvernement Trump. Il assure aussi que Moscou atteindra ses objectifs militaires en Ukraine, peu importe les circonstances. Ministre des Affaires étrangères de la Russie qui a aussi assuré que son pays est prêt à aider à stabiliser la situation dans le détroit d'Ormuz, alors que le président américain a annoncé rejeter la proposition iranienne en vue d'une réouverture sous 7 jours. Donald Trump affirme que les dirigeants iraniens veulent cet accord car, dit-il, ils sont en train de méchamment perdre. Dans ce dossier, son ministre des Finances annonce lui avoir envoyé des émissaires dans le monde entier pour exiger des mesures afin d'isoler l'Iran économiquement. Musicien et sculpteur, le reportage Afrique du jour nous emmène à N'Djamena, au Tchad, à la rencontre de Soléa Damas, un joueur de harpe et de sitar qui fabrique lui-même ses propres instruments. Un double savoir qu'il tente aujourd'hui de transmettre. Reportage d'Olivier Monoggi.
16: Vouloir, c'est pouvoir, dit-on. Pour Soléa Damas, l'idée de fabriquer des instruments traditionnels ne date pas d'hier. C'est la concrétisation de son rêve, disposer de ses propres instruments pour mieux composer et interpréter ses chansons.
17: C'était parti d'abord d'une remarque. Plus tard, en 2019, je suis reparti chez les parents, certains détenteurs du savoir ancestral là. J'ai travaillé avec eux sur la fabrication, sur l'utilisation. Et après, l'idée de faire des recherches était venue.
16: Dans son atelier du 7e arrondissement d'N'Djamena, vêtu de sa tenue de travail, deux morceaux de bois en main et un crayon posé à l'oreille, il fredonne quelques-uns de ses titres tout en s'affairant au rythme des marteaux, scie et rabot. Les sons du réglage des instruments se mêlent à ses vacarmes artisanales.
17: Ça, c'est la sansa. Là, c'est une innovation. On a récupéré quelques organes d'une guitare morte pour fabriquer la harpe avec. Donc là, elle est électroacoustique. Là, c'est le diapo.
16: Toujours entouré de ses apprenants, une dizaine au total. Parmi eux, Menda Benjamin, diplômé, mais au chômage, découvre un métier porteur. Quant à la plus jeune, Sanglar Patricia, 15 ans, elle se distingue par sa motivation et sa passion.
18: Les nomades s'attendent vers la disparition et c'est pour cela que je me suis adhéré pour motiver d'autres personnes.
16: Les matières premières se raréfient. Il faut parcourir de longues distances pour s'en procurer, se lamente l'artiste.
19: Parfois, en mois de mai, juin, autres, on rentre en province avec une autorisation. On taille les bois morts, c'est ce qui permet de fabriquer aussi les tambours, les tambourins. C'est beaucoup de difficultés. Et comme à l'ère où le monde fait face à ce réchauffement climatique, nous sommes aussi en train de chercher à innover, à réinventer la fabrication des instruments.
16: Fabriquer, oui. Mais c'est surtout concilier ses instruments avec sa musique, c'est ce qui révèle l'identité de l'artiste. C'est son défi.
19: Un peu ailleurs, partout, les artistes brillent avec les instruments patrimoniaux, avec les instruments de chez eux, mais pourquoi pas au Tchad. Pourtant, il y a vraiment toute une panoplie sur tous les instruments.
16: Âgé de 38 ans et enseignant de carrière, Solé Adama s'ambitionne de transformer le centre de formation et de fabrication des instruments traditionnels en une véritable académie, afin de promouvoir davantage le patrimoine musical tchadien. Olivier Monodi, N'Djamena, RFI.
5: N'Djamena, il est 5h49. Même heure à Kinshasa, il y a quoi sur tes réseaux aujourd'hui? Il y a quoi sur les réseaux de la quinoise Jodina Grace? Dans un pays où le sujet reste tabou, elle est contente de voir de plus en plus aborder la question de la santé mentale. Coralie Pierret.
20: Vous aussi, en septembre, vous avez peut-être vu passer ce genre de vidéo de sensibilisation.
21: Est-ce que vous savez à quel point il faut se sentir mal pour mettre fin à ces jours?
20: Celle-ci, elle m'a été envoyée par Jodina Grace, une nouvelle voix qu'on accueille par ici.
22: La vidéo parle de septembre jaune, puisque le mois de septembre, c'est un mois dédié à la prévention du suicide.
21: Bien sûr que je fais cette vidéo parce que j'aurais pu avoir 15 ans toute ma vie.
22: Et ça, c'est également une trend. Donc, ils donnent un âge précis. Je pense que c'est l'âge où ils ont songé à un moment de leur vie à mettre fin à leur jour.
20: Des témoignages partagés spontanément, réunis sous le hashtag devenu viral sur TikTok et sur Instagram, Septembre Jaune. Un contre-pied sur des plateformes parfois accusées de participer à la diffusion d'idées suicidaires.
23: Ne pas parler de mes émotions, ça m'a littéralement envoyé aux urgences. Donc dites tout ce que vous avez sur le cœur.
20: Des mots qu'on partage pour parler de la souffrance psychique. Et sur le fil de Jodina Grace, ces mots-là, ils reviennent toute l'année.
22: Moi, j'ai commencé vraiment à parler aux gens de santé mentale depuis 2018. Parce que en 2017, j'ai perdu ma mère, je n'allais pas bien. J'ai commencé à en parler sur mes statuts WhatsApp, je donnais des conseils. Je faisais un peu ce suivi-là sans savoir que c'était de la santé mentale ce que je faisais. Je savais pas que ça avait un nom.
20: Et depuis, sur ses réseaux, elle voit passer de plus en plus de vidéos qui parlent de thérapie comme quelque chose qu'on peut enfin envisager.
24: Quand tu parles à la famille, l'oncle va aller dire, la tante, un psy, ça répond lui.
22: La femme, c'est Vanessa Kachiro, une Congolaise.
20: Congolaise, comme Jodina Grace, et dans son pays, en République démocratique du Congo, comme dans de nombreux autres, la santé mentale, c'est tabou.
22: La première idée qui vient à l'esprit, c'est la folie.
25: La dépression, c'est une maladie de blanc.
22: Puisqu'ici, il y a aussi cette phrase qui revient souvent. C'est que oui, c'est un truc de blanc, nous les noirs, on connaît pas ça, etc. Pourtant, la santé mentale, ça concerne tout le monde.
20: Ce genre de phrase, elle l'a beaucoup entendue quand elle a lancé avec une amie Nouvelle Ère, une structure qui encourage les jeunes, en ligne comme dans la vraie vie, à parler quand ça ne va pas.
22: En tout cas, lorsqu'on s'est lancé, il y a des gens qui nous ont dit « Mais vous parlez de folie, donc vous aussi vous risquerez de devenir folle. Pourquoi vous faites ça ?» Mais bizarrement, ça a été bien accueilli. Même si les gens nous appelaient les médecins des fous. Donc c'est comme ça qu'on nous a surnommés ici.
20: Et son algorithme a bien compris ce qui l'intéressait. Elle tombe régulièrement sur des vlogs, des journaux intimes filmés.
26: Mon anxiété est vraiment au plus haut en ce moment et pour aucune raison particulière, et je pense que c'est ça le pire, ne pas savoir pourquoi.
20: Tout type de vlog, même ceux qui racontent une journée presque ordinaire à l'hôpital psychiatrique.
27: 24 heures en HP avec moi, ça donne quoi?
22: Les réseaux sociaux, surtout actuellement, ça contribue au réconfort, à l'écoute et même à la transmission également.
20: Sur TikTok, il y a même Thérapie Talk ou Thérapie TikTok.
28: 10 ans de thérapie en une minute.
22: Ça aide aussi ceux-là qui peut-être ne peuvent pas se permettre à cause peut-être d'un frein dû aux finances.
20: Même si, on le rappelle, l'auto-analyse ne remplacera jamais une consultation avec un thérapeute. Mais en RDC, ils sont peu nombreux et ils sont chers, dans un pays marqué par plus de 30 ans de guerre, notamment dans l'est du pays.
22: C'est vraiment un besoin urgent de parler de santé mentale ici.
20: On retrouvera Jodina Grace très bientôt dans un prochain épisode. Y'a quoi sur tes réseaux? À la semaine prochaine.
5: Y'a quoi sur tes réseaux? La chronique de Coralie Pierret. Et c'est l'heure de 100% création ce matin, Maria Afonso, avec la créatrice de mode Sokona Sissoko, sa spécialité, les robes de mariée et les robes de soirée.
1: La mode, je ne me voyais pas d'autre chose, ça fait partie de moi.
3: Sokona Sissoko, fondatrice de Benesha Paris.
1: Benesha, ça veut dire en swahili béni. J'ai gardé le béni de Benesha également aux initiales de mes enfants. Le Itrema qui correspond à Iman et Ismaël, le S de Safia, le H de Hawa et le A de Aïcha.
3: Sokona Sissoko est née à Paris, elle y a grandi et fait ses études. Dès l'enfance, la mode s'invite dans son quotidien. Après son baccalauréat, elle quitte Paris pour suivre son mari à l'étranger. En 2010, elle ouvre à Paris un restaurant asiatique halal. Ce choix plus pragmatique que passionné lui apprend tout de même la gestion d'entreprise. Après la restauration, Sokona Sissoko revient à sa passion de toujours, la mode. Et en 2015, elle lance Benesha Paris, d'abord avec quelques robes, puis face à la demande qui explose, elle décide d'ouvrir sa boutique. Le travail de Sokona Sissoko repose sur l'écoute et l'échange. Elle conseille sans imposer, propose les textiles, les couleurs et choisit, voire co-crée, la tenue jusqu'au moindre détail.
1: Le mariage, c'est un jour très spécial. Chaque femme est différente, avec un style différent. Et moi, j'aime les écouter. On échange beaucoup et ça me permet de voir la personnalité. On les conseille. On fait aussi par rapport à leur morphologie, etc. Nous, on est là pour l'aider et là, on choisit ensemble. Et moi, ce qui me fait le plus plaisir quand je crée, c'est quand elles font leur premier essayage et qu'elles ont des étoiles plein les yeux. Ça, c'est ma plus belle satisfaction.
3: Les dentelles perlées sont réalisées par trois couturières avec qui la fondatrice de Benesha Paris travaille depuis le début.
1: Je ne couds pas, je dessine parfois. Depuis plus de 10 ans, j'ai les mêmes couturières. Parfois, je crée les dentelles perlées. On donne le dessin, le motif, on peut le reproduire. Il y a du perlage du Pakistan et de l'Inde. Il y a beaucoup, beaucoup de Turquie et un peu de Dubaï. Généralement, un atelier s'occupe de toute la robe. Je ne vais pas commencer une partie de la robe pour la récupérer et l'envoyer dans un autre atelier, non, non.
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Salo, le titre de Take Didi B, le choix de la playlist RFI ce dimanche matin. Restez avec nous dans une minute, le journal sur RFI. On reviendra notamment sur la visite en France en ce moment du pape Léon XIV.

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0: Il est 5h en temps universel, 7h ici à Paris.
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0: Bonjour à tous, dimanche 27 septembre. Merci d'être avec nous pour le début de ces 3 heures d'information. Avec évidemment nos journalistes, nos correspondants, nos reportages et aussi des chroniques parfois surprenantes. D'ailleurs, par exemple, on va comprendre tout à l'heure comment des cafards équipés de caméras pourraient être plus utiles que des drones pour sauver des sinistrés dans des décombres. Explication après le journal. Bonjour Arthur Ponchelet.
2: Bonjour à tous. À la une, 800 000 personnes hier, place de la Concorde, pour participer à la messe de Léon XIV. Le pape s'est ensuite envolé pour Lourdes, où s'annonce l'une des étapes les plus attendues de son voyage en France. Sa rencontre en fin de journée avec 7 victimes de violences sexuelles dans l'église. Sergueï Lavrov, à la tribune de l'ONU, le chef de la diplomatie russe, s'en est violemment pris à l'Europe, qu'il accuse de saper les discussions pour une paix en Ukraine. La une, c'est aussi ce référendum aujourd'hui en Suisse, pour ou contre l'inscription du principe de neutralité dans la Constitution. La néerlandaise Demi Vollering, championne du monde de cyclisme sur route. Et puis dans une heure maintenant, on connaîtra le ou la lauréate du prix RFI Théâtre 2026. Pascal Paradou mettra fin au suspense à 6h, temps universel.
0: C'était hier l'avenue des Champs-Élysées constellée de drapeaux du Vatican noir de monde.
2: Au total, Clotilde, 800 000 personnes venues participer à la messe célébrée par Léon XIV, place de la Concorde.

0: Clap de fin de l'étape parisienne du voyage du pape à Paris. Deux jours, des centaines de milliers de personnes saluées et des messages de paix, de foi, mais aussi politique, François Ballarin.
1: D'abord à l'Élysée, où Léon XIV n'a pas caché son hostilité à la gestation pour autrui et à la loi sur la fin de vie instaurant un droit à l'aide à mourir. Peu après, à l'UNESCO, c'est à l'intelligence artificielle qu'il s'attaque. C'est d'ailleurs tout le sujet de sa première encyclique, un texte qui défend l'idée d'une régulation de l'IA. Le pape est ensuite allé conquérir le cœur des Parisiens lors de sa déambulation en papa mobile jusqu'à Notre-Dame, puis celui de 80 000 jeunes rassemblés pour une veillée au Stade de France. Vous êtes les saints de France, leur lance le chef de l'Église catholique dans une ambiance survoltée. Enfin, lors de sa visite à la maison Bakita, association de soutien aux migrants, Léon a pu rencontrer des exilés et souligner l'importance de se rencontrer et vivre ensemble dans la dignité et la paix. C'est ensuite devant 800 000 personnes rassemblées sur la place de la Concorde et les Champs-Élysées que le pape a lancé un autre message lors de sa messe. La quête de sens, une soif, a-t-il dit, qu'on ne peut pas étancher par les plaisirs qu'offrent les sociétés d'abondance. À chaque lieu visité, donc, son message. Reste à savoir quels seront ceux délivrés à Lourdes ce dimanche.
0: Lourdes où Léon XIV est arrivé donc hier soir. Il y célèbre ce matin une nouvelle messe. 150 000 personnes sont attendues. Avant ce soir, l'un des temps forts de cette visite apostolique, la rencontre entre Léon XIV et sept des 330 000 victimes d'abus sexuels dans l'Église française. Justement, Baptiste Coulon, quel message le Vatican compte-t-il faire passer à Lourdes?
2: Les organisateurs le répètent, à Lourdes, le pape sera un pèlerin parmi les pèlerins. Une posture d'humilité quasiment obligatoire car attendue par les victimes de violences sexuelles. François Mabille dirige l'Observatoire géopolitique du religieux.
3: Quand on a un passé qui, à bien des égards, est devenu un passif, il est difficile aujourd'hui à Léon XIV de dire « je suis un expert en humanité lorsqu'il vit en France ». Donc la posture est une posture différente, beaucoup plus humble, et donc il se présente effectivement comme pèlerin parmi les pèlerins.
2: C'est d'ailleurs à Lourdes qu'il échangera avec des victimes de crimes sexuels commis au sein de l'Église. Pour François Mabille, ce passage par Lourdes est aussi la marque d'un pape attaché au lieu symbolique du catholicisme en France.
3: C'est là encore peut-être une sorte de rectificatif par rapport au précédent pontificat. Il y a des lignes de continuité, mais je pense que chez Léon XIV, il y a une attention à la symbolique qui est plus importante que chez François.
2: Le pape François, qui n'a pas réalisé de visite officielle en France, ne s'est jamais rendu à Lourdes lors de son pontificat, à la différence de Benoît XVI et Jean-Paul II. Comme ses lointains prédécesseurs, Léon XIV profitera sans doute de son passage au sanctuaire pour adresser un message d'espérance aux malades qui viennent s'y recueillir.
0: Baptiste Coulon, des malades que Léon XIV va donc rencontrer à 13h30, temps universel. Avant son entretien avec cette victime d'abus sexuels, ce sera à 16h. Toute cette visite papale est à suivre minute par minute sur notre site RFI.fr. Dans le reste de l'actualité, Arthur, Sergueï Lavrov était hier à la tribune de l'ONU. Et le chef de la diplomatie russe y a livré un discours particulièrement véhément. Il a écarté toute idée de pause dans la guerre en Ukraine et aussi accusé l'Europe de saper les efforts de paix.
4: Au nom de l'objectif utopique de contenir la Russie, l'Occident a détruit de ses propres mains le système de sécurité européen et a favorisé l'émergence d'un régime russophobe à Kiev. Il fait tout pour empêcher un règlement pacifique et torpiller les perspectives de négociation auxquelles beaucoup, y compris l'administration Trump, sont pourtant intéressés. L'Occident sature le régime ukrainien d'armes, aide Kiev et guide ses drones et ses missiles vers les civils et les infrastructures civile, tout en menaçant d'infliger une défaite stratégique à la Russie. Or, cette voie conduira inévitablement, comme cela s'est déjà produit à maintes reprises, les instigateurs de la guerre eux-mêmes dans une impasse stratégique. Notre lutte pour la vérité et la justice sera menée jusqu'à son terme. Les objectifs de l'opération militaire spéciale seront atteints. Les menaces pour la sécurité seront éliminées et une vie pacifique sera rétablie. Cela se produira, quelles que soient les circonstances.
0: Voilà Sergueï Lavrov qui, juste avant ce discours, a rencontré son homologue allemand pour la toute première fois depuis le début de la guerre en Ukraine. Une rencontre sous tension durant laquelle le chef de la diplomatie allemande a notamment condamné la dangereuse escalade à l'égard de l'Allemagne, de l'Europe et de l'OTAN. Autre discours hier à la tribune des Nations Unies, celui du ministre cubain des Affaires étrangères. Bruno Rodriguez Paria a dénoncé la pression américaine sur son île, alors que Donald Trump promettait plutôt cette semaine la fin du régime cubain. Le chef de la diplomatie mauricienne aussi s'est exprimé. Lui est revenu sur le brûlant dossier des Chagos, ces îles dont Maurice revendique la souveraineté, au cœur d'ailleurs d'un accord de rétrocession conclu l'an dernier avec le Royaume-Uni. Mais Londres subit la pression de Washington, puisque les Chagos abritent une importante base militaire américaine. La souveraineté mauricienne sur l'archipel est non négociable, a rappelé le ministre. Autre contentieux territorial évoqué, celui autour de l'île de Tromelin, minuscule atoll français au beau milieu de l'océan Indien, revendiqué lui aussi par Maurice. Le dossier est bloqué depuis plusieurs années et Port-Louis appelle à reprendre les discussions, Patrick Hilbert.
5: À la tribune de l'ONU, Rittich Rumpfel appelle Paris à s'engager de manière constructive. Oh non, affirme le chef de la diplomatie mauricienne de l'amitié entre les deux pays. Tromelin, toute petite île inhabitée d'environ 1 km², est située dans l'océan Indien. Au nord de la Réunion, Maurice en revendique la souveraineté depuis 1976. L'enjeu dépasse largement la superficie de ce territoire. Les eaux qui l'entourent sont particulièrement poissonneuses et Tromelin génère une zone économique exclusive d'environ 280 000 km². Cette zone donne accès à un vaste espace maritime et à d'importantes ressources halieutiques. En 2010, un accord de co-gestion avait été conclu entre Maurice et la France. Il devait permettre une coopération notamment dans les domaines économiques, scientifiques et environnementaux, sans régler la question de la souveraineté. Mais le texte n'a jamais été ratifié par le Parlement français. En janvier 2017, son examen par l'Assemblée nationale a été retiré de l'ordre du jour. Depuis, le dossier est resté bloqué. Pour l'ancien secrétaire aux affaires étrangères mauricienne, Vijay Makan, une reprise des discussions reste néanmoins possible. Il estime que le dossier pourrait avancer seulement si les deux pays le souhaitent, tout en rappelant que la diplomatie prend son temps. Patrick Hilbert, pour lui, RFI.
0: Et toujours à l'Assemblée générale de l'ONU, le chef de la diplomatie omanaise a appelé les pays impliqués dans la guerre au Moyen-Orient à faire preuve de retenue, des mots alors qu'un peu plus tôt, Donald Trump refusait le plan de l'Iran pour rouvrir le détroit d'Ormuz dans les 7 jours.
6: La guerre au Moyen-Orient, mais surtout celle en Ukraine, qui pousse la Suisse à s'interroger.
0: Faut-il inscrire la neutralité dans la Constitution? C'est l'une des spécificités helvètes, le non-alignement quasi systématique dans les conflits. Une doctrine quelque peu mise à mal ces derniers temps, avec notamment l'agression russe en Ukraine. Résultat, la droite nationaliste et populiste veut renforcer la neutralité. Les Suisses doivent se prononcer aujourd'hui lors d'un référendum, Jérémy Lanche.
7: L'UDC, le premier parti du pays, souhaite inscrire dans le marbre constitutionnel le principe d'une neutralité stricte qui ne s'affranchirait pas du contexte géopolitique. Mais ce n'est pas le seul objectif, analyse Cédric Dupont, professeur de relations internationales au Graduate Institute de Genève.
8: Donc je pense qu'il y a un double but. Le but avoué, c'est que lorsque la Suisse a repris les sanctions de l'Union européenne à l'encontre de la Russie, ça a un peu ravivé un clivage dans certains qui disent que la Suisse doit jamais suivre des sanctions à part celles du Conseil de sécurité des Nations Unies. Ça, c'est le but avoué. Le but à demi avoué, c'est que, en rigidifiant la politique étrangère suisse, elle rend tout rapprochement avec l'Union européenne plus difficile.
7: Le gouvernement, qui rejette l'initiative, estime, lui, que la neutralité suisse a toujours bien fonctionné jusqu'à présent, malgré les déclarations incendiaires de Moscou, qui n'hésite pas à alimenter le discours d'une Suisse qui aurait rompu avec sa tradition diplomatique. C'est là encore une erreur de lecture, estime Cédric Dupont.
8: La Suisse est dépositaire des conventions de Genève. Donc la Suisse est en faveur d'un monde qui est régi par le droit international. Donc se dire que finalement ce droit international est bafoué et ne pas le défendre est pour moi contradictoire aux problématiques.
7: Les Suisses semblent en tout cas rejeter l'idée d'une neutralité trop rigide et qui les isolerait de leurs voisins européens. Le non est donné gagnant à plus de 63%. Jérémy Lanche, Genève, RFI.
0: On vote aujourd'hui en Suisse, donc on vote aussi en France, mais là pour les élections sénatoriales. Scrutin indirect, puisque ce sont les élus locaux qui vont renouveler 178 des 348 sénateurs. Parmi les enjeux de ce scrutin, la place du Rassemblement National, le parti d'extrême droite, entend composer pour la toute première fois un groupe dans la Chambre haute en obtenant 10 sièges. Et tout ce qu'il faut savoir sur ces sénatoriales, c'est à lire sur RFI.fr.
6: 24 rencontres et un premier bilan pour les éliminatoires de la CAN 2027.
0: La première journée s'est achevée hier avec le nul entre le Kenya et l'Érythrée et la victoire 2-1 de l'Afrique du Sud contre la Guinée. À peine le temps de se reposer puisque la deuxième journée débute demain. 4 matchs. Centrafrique-Burkina Faso, Guinée-Équatoriale-Sierra Leone, Zimbabwe-RDC et Tunisie-Botswana. On jouait aussi en Europe hier. En Ligue des Nations, l'Angleterre s'est inclinée 3-2 face aux Espagnols. Lamine Yamal a ouvert le score dès la deuxième minute.
6: Et le sport Arthur, c'est aussi du cyclisme.
0: Et les championnats du monde sur route à Montréal. Chez les femmes, Demi Vollering s'est imposée hier. La Néerlandaise achève sa très bonne, très belle saison après sa victoire sur le Tour de France féminin il y a un mois. Elle s'est imposée au terme d'une course folle, Pauline Guillou.
9: Les deux bras en l'air au moment de franchir la ligne d'arrivée et le soulagement pour la nouvelle championne du monde exténuée par un combat épique dans la jungle urbaine de Montréal. 180 km goudronnés autour du Mont-Royal pour un finish qui a même fait douter Demi Vollering qui osait à peine se retourner dans les derniers instants de la course. Rattrapée à moins de 15 km de l'arrivée alors qu'elle était partie dans un raid solitaire lancé dans une bataille rageuse à l'amorce du dernier des 8 tours de circuit, la Néerlandaise a finalement réussi à tenir son rang et à rester devant sa grande rivale polonaise du Tour de France, Kasia Niewiadoma, prise de crampe à quelques mètres de l'arrivée, alors qu'elle tentait l'impossible. En larmes sur le podium, au moment d'enfiler son premier maillot arc-en-ciel, Demi Vollering n'a pas pu retenir son émotion. L'aboutissement pour celle qui s'est imposée sur les sommets du cyclisme mondial cette année, Liège-Bastogne-Liège, le Tour de France, le Tour d'Italie, le Tour des Flandres et finalement le titre de championne du monde, le seul manquant à son palmarès, pour terminer en beauté une saison historique.
0: Et que Pauline Guillou est chez les hommes, la course part un peu avant 13h, temps universel du côté de Montréal. Le sport, c'est aussi de la Formule 1 et le Grand Prix d'Azerbaïdjan hier, Clotilde avec la victoire sur le fil de George Russell. Le Britannique s'est imposé 2 dixièmes seulement devant le Néerlandais Max Verstappen. Et puis un mot pour vous dire que dans un peu moins d'une heure maintenant, on connaîtra le ou la lauréate du prix RFI Théâtre qui, pour succéder au Congolais Israël Ndila, Pascal Parado nous le révèle dans le journal de 6h, temps universel.
6: Suspense, suspense. Arthur Ponchelet pour le journal. 5h13 en temps universel. Un mot sur ce qui est prévu aussi pour ce RFI matin. Ils doivent se positionner hein, cette fois. Les Suisses appelés aujourd'hui à se prononcer sur la définition de leur neutralité. On en parlait. Faut-il ou non qu'elle soit encadrée plus strictement? C'est en tout cas une position pas toujours évidente à tenir pour les pays neutres face au contexte géopolitique du moment. C'est ce qu'on verra avec nos correspondants dans une heure. Et puis juste avant, on reviendra sur les affrontements entre l'Arabie Saoudite et les rebelles houthis du Yémen. Un nouveau front qui est tout proche de Djibouti, où la France possède des installations militaires importantes. Et donc Paris observe forcément très précisément la situation. C'est ce que nous expliquera tout à l'heure notre spécialiste défense.
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6: Mais d'abord, être menacé de prison simplement pour avoir fait des blagues. Voilà ce que risque un célèbre humoriste en Turquie. Il sera jugé à partir de demain pour son dernier spectacle. Deniz Göktaş est incarcéré depuis début juillet, accusé notamment d'insultes au président Recep Tayyip Erdogan. Sa détention et son procès illustrent l'ampleur des atteintes à la liberté d'expression en Turquie, à tel point d'ailleurs que l'autocensure est devenue la règle pour les comédiens de stand-up. À Ankara, reportage d'Anne Andlauer.
11: La soirée commence par ce qui est devenu une précaution d'usage. Le public est prié de ne pas filmer le spectacle. Sur scène, Sally Trash, 34 ans, figure montante du stand-up en Turquie. Il plaisante sur son look, chemisette noire, lunettes rectangulaires, petite moustache. Un humoriste de gauche, mais qui a l'air de droite. C'est comme ça qu'il s'est fait connaître. Puis il enchaîne les blagues sur l'opposition, le pouvoir, le président Recep Tayyip Erdogan, sa propre famille, la liberté d'expression. Et il parle de Deniz Göktaş, son collègue, son ami, en prison depuis juillet. Il demande au public de l'applaudir pour le soutenir. Deniz Göktaş risque jusqu'à 10 ans de prison pour 3 chefs d'accusation, dont celui d'insulte au chef de l'État. Dans son spectacle mis en ligne au début de l'été, il qualifie sans hésiter Recep Tayyip Erdogan de dictateur. Une ligne rouge parmi tant d'autres. La satire politique est un terrain miné sur lequel Sally Trash tente lui aussi de tracer son chemin.
12: Tu es tout le temps obligé de t'auto-censurer, de penser, si je dis ça, je vais en prison. Il y a toujours eu ces lignes rouges en Turquie, les blagues sur la religion, par exemple. Mais la dose d'autocensure a énormément augmenté et les lignes rouges n'ont jamais été aussi floues. Et avec Internet, tout le monde peut nous entendre.
11: Tout le monde, y compris ceux que les blagues sur le pouvoir ne font pas rire, y compris des procureurs auxquels une poignée d'heures suffisent pour ouvrir une enquête. C'est pour ça que Sally Trash demande à son public de ne pas filmer ses spectacles. D'un autre côté, il fait salle comble plusieurs soirs par semaine. Il y a une demande, une attente du
13: République. Plus ton humour est politique, plus il touche de gens. Je pense que c'est lié à l'état de la liberté d'expression. Les gens cherchent des humoristes dont ils peuvent dire « ce type parle de moi, il parle de ce qui me préoccupe ». Mais le truc, c'est que quand tu montes sur scène et que tu racontes réellement ce qui se passe, les vrais problèmes de ce pays, tu risques la prison.
11: Un peu de rire et de satire dans ce climat politique si lourd, c'est ce que sont venus chercher Mousselot et son ami Eda, la trentaine, tous les deux.
14: S'il n'y a pas de politique, je ne viens pas.
15: On critique le pouvoir en famille, avec nos amis, mais jamais je n'oserais dire ces choses-là en public. Les humoristes sont un peu nos porte-voix. Et en même temps, ça fait du bien de rire pendant deux heures avec des inconnus qui pensent comme nous.
11: Ce soir-là, ils sont une petite centaine dans la salle. La vidéo du dernier spectacle de Denis Göktaş, celle qui lui vaut ce procès, quant à elle, était visionnée plus de 15 millions de fois. Anne-Claire Ankara, RFI.
6: Et vous pouvez retrouver ce reportage sur RFI.fr. La sexualité, la famille, les normes de genre que le Kremlin tente de contrôler. C'est ce qu'explique le chercheur Lucas Aubin dans son dernier livre, Le sexe de Poutine, genre, pouvoir et contre-culture en Russie. Il est interrogé par Sofia Katsenkova.
16: Lucas Aubin, bonjour.
17: Bonjour.
16: Merci d'être avec nous. Je vais commencer plutôt en parlant du corps de Poutine lui-même. Le président russe a longtemps mis en scène un corps viril, sportif, parfois torse nu. Que voulait-il raconter à travers ces images ?
17: Déjà, Vladimir Poutine, il s'inscrit complètement en opposition vis-à-vis de Boris Yeltsin. Boris Yeltsin qui a laissé dans la mémoire de beaucoup de Russes une image plutôt négative, parce que c'est l'image en fait d'un pays meurtri par les crises économiques. Et au milieu de tout ça, on avait Boris Yeltsin qui était régulièrement alcoolisé dans des séquences politiques importantes. Et donc Vladimir Poutine lui arrive et en fait il dit « Avec moi ce sera le retour de la verticale du pouvoir, ce sera le retour donc de la force ». Vladimir Poutine pratiquant des dizaines de sports différents, se mettant en scène, c'est en fait l'archétype de la Russie qui se redresse et qui va revenir sur le devant de la scène internationale. Son projet c'est de remettre la Russie au centre du grand jeu géopolitique mondial.
16: Et donc cette masculinité très démonstrative, très brute, traduit-elle une force réelle ou au contraire une forme de fragilité du pouvoir russe ?
17: Pour moi, c'est les deux. Quand vous vous accaparez la plupart des instruments politiques de votre pays, donc que ce soit les médias, que ce soit la police, les services de renseignement, vous avez entre les mains un arsenal hyper puissant qui vous permet d'agir très vite, de pouvoir prendre des décisions très importantes, etc. Mais pour autant, c'est aussi la plus grande faiblesse, parce que tout ce pouvoir, il est construit autour de votre personne, et votre personne, qu'on le veuille ou non, elle est mortelle. Depuis le 24 février 2022, on aurait pu imaginer que Vladimir Poutine allait multiplier encore un peu plus les mises en scène sportives pour se montrer fort, etc. Et en fait, c'est l'inverse qui se passe. Aujourd'hui, Vladimir Poutine est plutôt en retrait, il semble plutôt isolé. Et donc, cet isolement, je crois, traduit aussi cette faiblesse.
16: Et donc, passons maintenant au thème de la sexualité. Vous en parlez beaucoup dans votre livre. À quoi ressemble la vie des personnes LGBTQ+, en Russie aujourd'hui ?
17: Quand vous êtes LGBT, quand vous êtes queer, vous êtes extrémiste dans le logiciel de Vladimir Poutine et des autorités russes. Alors, aujourd'hui, vous avez trois possibilités. Soit vous continuez à essayer de vivre votre vie normalement, voire à militer, et auquel cas vous rentrez dans un bras de fer directement avec l'État russe. Soit vous vous cachez, vous supprimez cette partie de votre identité, des réseaux sociaux et de l'espace public. Troisième possibilité, vous partez en exil, ce qui a été le cas de beaucoup de personnes LGBT, plus de queer, de féministes depuis le début de la guerre, évidemment, et même d'ailleurs avant.
16: Et pourquoi est-ce que la lutte contre les droits LGBTQ+, est-elle devenue un outil aussi efficace de politique étrangère, notamment ?
17: Je me suis intéressé à comment, en fait, Vladimir Poutine utilisait cette rhétorique et comment il les cherchait à l'exporter. Alors, cette rhétorique, c'est quoi ? C'est la Russie est la gardienne des valeurs traditionnelles. Elle est la gardienne de la famille nucléaire traditionnelle face à un Occident décadent. On dit en fait que cet Occident décadent est à combattre et qu'il faut justement trouver des relais à l'étranger pour pouvoir les combattre. Et donc ces relais, Vladimir Poutine les trouve notamment dans le sud global, entre guillemets, hein, ça peut être en Afrique, ça peut être en Amérique latine, ça peut être aussi en Asie. Le but de Vladimir Poutine quand il fait ça, c'est de diviser. Et donc diviser, ça suppose de diviser l'OTAN, c'est de diviser aussi l'Union européenne.
16: En quoi cette guerre culturelle permet-elle au Kremlin de justifier la guerre menée contre l'Ukraine ?
17: Vladimir Poutine, déjà, cette idée très masculiniste, hein, qu'on parle l'Ukraine à une femme à qui il faudrait imposer quelque chose. Il avait dit hein, que cette place ou non, ma jolie, il faudra supporter. Il dit ça 2 semaines avant l'invasion russe de l'Ukraine. Il considère que l'Occident était en train d'avancer ses pions avant le 24 février 2022 en Ukraine, que ces pions, ça passait par l'OTAN. Il y avait un caractère militaire, mais qu'il y avait aussi un caractère civilisationnel. Cette guerre civilisationnelle, c'était que, en gros, l'Occident allait diffuser ses valeurs libérales, pro-LGBT, jusqu'en Ukraine. Un argument qu'il utilisait en plus pour justifier sa guerre et la vendre à sa propre population. D'ailleurs, c'est pour ça qu'il dit toujours qu'il mène une opération militaire spéciale en Ukraine, mais qu'il fait une guerre politique à l'Occident. Et en fait, les mots sont très choisis et très importants. On est dans cette logique, effectivement, de civilisation, et ça lui sert d'argument, la question LGBT+, pour attaquer l'Ukraine.
16: Merci beaucoup, Lucas Aubin.
6: Lucas Aubin, pour son livre « Le sexe de Poutine, genre, pouvoir et contre-culture en Russie », c'est aux éditions textuelles. « 5h22 en temps universel, comment repérer et secourir les sinistrés ?» Après des catastrophes ou des tremblements de terre dans des zones difficiles d'accès, eh bien, il y a peut-être encore plus efficace que les drones et les robots, les cafards. Bonjour Caroline Lachowski.
18: Bonjour.
6: Des cafards cyborgs, hein, équipés en fait de capteurs et de caméras et même parfois d'une mini trousse d'urgence qui serait administrable à distance.
18: Des cybercafards pour explorer les décombres et sauver des vies. Aussi incroyable que cela puisse paraître, cela fait une vingtaine d'années que les bioroboticiens y travaillent. L'avantage des insectes, et en particulier des blattes ou cafards, c'est qu'ils sont assez petits pour se faufiler partout et assez grands pour être équipés d'électrodes, de capteurs et de caméras télécommandées à distance. Ils sont aussi très robustes, particulièrement agiles et résistants, capables de porter jusqu'à 1,5 fois leur poids. Il s'adapte à tous les terrains et aux pires conditions, tout en consommant bien moins d'énergie que des robots artificiels. Les cafards cyborgs sont donc apparus comme une alternative prometteuse pour rechercher, repérer et secourir les victimes de catastrophes naturelles dans des zones inaccessibles ou dangereuses. Mais au-delà de la localisation des survivants, y aurait-il des interventions vitales que ces cybercafards pourraient réaliser ? C'est le défi que s'est lancé le bioroboticien Tan Vodan avec son équipe de l'université de Queensland en Australie. Il a réussi à concevoir des cybercafards secouristes équipés de caméras et d'un dispositif d'injection télécommandé à distance pour administrer des médicaments de première urgence.
6: Alors comment est-ce que c'est possible ? Ça peut peut-être paraître rebutant d'être secouru et soigné par des cybercafards.
18: Les bioroboticiens se sont inspirés d'une blatte fouisseuse géante vivant dans le nord du Queensland pour développer ce qu'ils ont appelé dans leur étude, parue le 5 août dernier dans la revue Advanced Science, les paraborgs, des insectes paramédicaux cyborgs qui fonctionnent en équipe. L'un porte une mini-caméra intégrée pour filmer l'état des victimes, tandis que les autres blattes cyborgs sont équipées d'un mécanisme d'auto-injection, sorte de mini-aiguille ou seringue télécommandée et supervisée à distance par un humain. Et le plus fort, c'est que ça marche, en laboratoire du moins. Le médicament liquide administré par la blatte a atteint sa cible dans 90 à 100% des cas. Et personne n'a souffert, en tout cas pas les cafards, qui ont été anesthésiés pour fixer leurs électrodes et les microprocesseurs et ont ensuite pu reprendre le cours normal de leur vie de blatte après leur intervention de secouriste. Plutôt que de construire un seul robot multitâche, a expliqué le bioroboticien sur le site de Wired, nous pouvons exploiter les forces naturelles des différents insectes et les équiper en fonction des missions. À noter que d'autres bioroboticiens inventifs de l'Université technologique de Singapour et de l'Université Waseda au Japon ont aussi développé cet été une mini combinaison de plongée avec réserve d'oxygène intégrée adaptée à ces grandes blattes cyborgs afin qu'elles puissent aussi mener des opérations de recherche et de sauvetage lors d'inondations dans les égouts ou en milieu sous-marin. Jusqu'où les cybercafards pourront-ils nous sauver ?
6: Jusqu'où va la science ? Merci beaucoup Caroline Lachowski. Le journal Afrique dans un instant, ce sera juste après notre pépite musicale de la semaine. Guillaume Thibault l'a rencontré à Marseille, c'était pendant le festival Babel Music XP en mars dernier, un tête-à-tête avec la chanteuse Jazzy Assatour. Ça

0: Prendre le temps tout en avançant. Si Jazzy à sa tour accepte pour quelques instants de se poser, de se raconter, l'artiste est une bombe d'énergie, toujours prête à chevaucher le monde. Début de l'aventure, Alger, sa douceur et son soleil, avant des années sombres, posé sur le balcon du domicile familial.
1: Je suis sur mon balcon et mes parents mettent de la musique, que ce soit de la musique arabe ou de la musique qu'ils mettent Carmen parfois. J'ai écouté aussi beaucoup Elvis Presley, Renaud, tout ça, je m'en rappelle très très bien. C'est un peu des Madeleines de Proust aujourd'hui quand je réécoute certains albums qu'on avait à l'époque en vinyle. J'ai toujours eu le sentiment que la musique c'était une énergie très très puissante.

0: si l'amour reste une valeur essentielle dans la vie de Jazia Satour. Les traumatismes du monde prennent pour le moment le dessus, une violence sans limite, des peuples opprimés sans raison qui laissent l'artiste bouche bée.
1: Mais j'aurais jamais pensé qu'on aurait atteint de telles limites. Je dis ça aussi bien à l'égard des Palestiniens qui vivent, je crois, le pire. Mais je pense aussi à tous les autres peuples du Proche-Orient, d'Afrique, qui subissent des violences sans que personne ne soit suffisamment fort et capable d'arrêter tout ça.
0: Comment vivre lorsque notre monde nous désespère, nous exaspère ? Son tambour, son bendir à la main, Jazia Satour refuse d'être résignée, refuse de se laisser dicter un avenir assombri. Sans se faire duper, l'artiste a fait du chant un chemin vers l'égalité.
1: Ça veut dire à chaque fois qu'on a demandé après toi, ô liberté, ce qui nous répond c'est l'esclavagisme, c'est la violence. Nous n'avons pas dans notre réalité une vraie existence de la liberté, nous l'avons dans le discours. Le chant parfois surgit vraiment comme quelque chose qui est de l'ordre de la plainte. Pour faire face à l'ambiance du monde, il faut chanter, ça fait du bien.

0: Jazia Satour, notre pépite musicale de la semaine.
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0: Il est 5h30 en temps universel. 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
0: Le journal Afrique. Bonjour Simon Bourtembourg.
5: Bonjour Clotilde. Bonjour à toutes et à tous.
0: Et à la une des malfrats qui redoublent d'ingéniosité et des victimes bien souvent abandonnées à leur sort.
5: La cybercriminalité prend de l'ampleur sur le continent, au Cameroun et au Tchad. L'Observatoire sur la violence et le crime organisé en Afrique centrale appelle les autorités à agir. Nous le verrons, mis bout à bout, ces vols de quelques euros pèsent lourd sur l'économie d'un pays. Dans ce journal également, cette enquête en RDC sur d'importants niveaux de pollution au dioxyde de soufre relevé autour d'une mine de cuivre et de cobalt. On reviendra sur l'hommage de Sélou d'Alain Diallo après la mort de l'ancien premier ministre guinéen Sidi Touré. Nous l'entendrons, l'opposant en exil salue un compagnon de lutte et un ami. Au Sénégal, le lutteur Rug Rug interpellé dans une affaire de faux billets, célèbre champion de MMA, il est soupçonné d'avoir tenté d'écouler illégalement près de 900 millions de francs CFA. Et puis dans 12 minutes, le journal des sports, on reviendra sur les débuts manqués de la Guinée lors des éliminatoires de la CAN 2027. L'Afrique, terrain fertile pour les cybercriminels. De plus en plus d'escrocs sévissent sur le continent, usant de stratagèmes toujours plus sophistiqués. Selon Interpol, plus de la moitié des cybercrimes qui ont été recensés en 2026 sur le continent africain, eh bien, ils impliquent l'intelligence artificielle. Hameçonnage, logiciel malveillant ou usurpation d'identité, la finalité reste la même, c'est voler votre argent. Et cette cybercriminalité, elle prend même une ampleur inédite au Cameroun et au Tchad, selon divers experts. L'Observatoire sur la violence et le crime organisé en Afrique centrale pointe que de plus en plus de victimes précaires sont ciblées, des jeunes également. Alors vigilance, Amélie Tullet nous livre les ficelles des arnaqueurs pour vous piéger.
6: Parmi les modes opératoires récurrents au Cameroun, l'usurpation d'initiatives gouvernementales. Dès l'annonce d'un nouveau plan d'aide à l'entrepreneuriat ou l'agriculture, par exemple, des sites internet, boucles WhatsApp et comptes Facebook sont créés. Les victimes sont invitées à payer des frais annexes pour l'ouverture d'un dossier. Autre arnaque souvent observée, surnommée Dubai Dream, faisant miroiter un emploi à l'étranger, les postulants envoient de l'argent à de prétendus intermédiaires inexistants. Au Tchad, où la connexion internet est moins répandue, la fraude est plus directe, souvent par SMS. Les escrocs se font passer pour des institutions bancaires ou humanitaires, avec beaucoup de victimes, notent les experts, parmi les déplacés et les réfugiés. Souvent, les sommes demandées sont relativement faibles, démarrant autour de 25 000 francs CFA, mais répétées et cumulées, elles représentent une lourde perte pour les familles et un gain substantiel pour des réseaux de plus en plus structurés, avec des centres basés à N'Djamena, Yaoundé, Douala ou Boya, et des ramifications au Nigeria, en Côte d'Ivoire ou au Soudan. Peu de victimes portent plainte, peu d'enquêtes aboutissent et le rapport alerte sur le besoin de mobiliser davantage de moyens et de coopération entre États pour protéger les citoyens.
5: Et à chaque arnaque, quelques deniers subtilisés sur votre compte, mais au bout du compte, l'addition, elle peut peser lourd à l'échelle d'un pays. Déjà en 2021, la cybercriminalité aurait coûté plus de 12 milliards de francs CFA à l'économie camerounaise. Une estimation de l'Agence nationale des technologies de l'information et de la communication, cité par Ado Adamou Abba Hari. Il est coordinateur de l'étude sur la question. Ce professeur à l'université de Garoua, consultant indépendant pour l'Observatoire de l'Afrique centrale sur la criminalité organisée et la violence, alerte notamment sur le manque de moyens pour les enquêteurs afin qu'ils remontent la piste des cybercriminels.
7: Il n'y a qu'à aller dans les services en charge de police judiciaire dans les deux pays qui sont assez sous-équipés et qui manquent surtout d'experts en cybersécurité. L'autre chose aussi est que parfois la justice est butée face à de tels escrocs d'un autre genre, des escrocs du numérique. Au Cameroun, par exemple, la loi camerounaise de 2010 sur les communications électroniques n'est plus adaptée aux menaces actuelles. C'est la seule d'ailleurs. Au Tchad, n'a même pas de législation spécifique sur la cybercriminalité. Donc, les capacités opérationnelles, donc, vraiment sont limitées. Et les enquêteurs manquent d'outils de la criminalistique numérique, de la coopération aussi avec les plateformes de ces géants du numérique qui sont américains. Donc, sans moyens, ces criminels opèrent en toute impunité et avec toute allégresse.
5: Des propos recueillis au micro RFI d'Amélie Tullet. Et ce dossier, vous le retrouvez évidemment sur notre site internet.
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5: 6h35 à Kinshasa et cette nouvelle illustration de l'impact de l'exploitation des terres rares sur la santé. Dans le sud-est de la RDC, une nouvelle enquête relance les inquiétudes sanitaires autour de Tenke Fungurou Mining qui exploite l'un des plus grands complexes de cuivre et de cobalt au monde. Des pics de dioxyde de soufre ont notamment été relevés, mais l'entreprise rejette les accusations de pollution. Alors que sait-on réellement et pourquoi le doute persiste ? Élément de réponse avec Patient Ligodi.
9: La nouvelle alerte vient du consortium Mandingira pour tous. À Manomapia, quartier proche de l'usine 34K, ces enquêteurs rapportent un pic de dioxyde de soufre. Ce gaz peut irriter les yeux, le nez et les voies respiratoires. La concentration a été calculée sur 10 minutes. Elle représente 3,7 fois la valeur recommandée par l'OMS pour cette durée. L'étude a aussi suivi 209 personnes pendant 18 semaines. Parmi 103 participants des Manomapia, 4 sur 10 ont signalé des irritations oculaires et près des 2 sur 10 des saignements de nez. Cette enquête prolonge celle publiée en mars par les initiatives EIA et Premier Congo. Celle-ci affirmait avoir analysé plus de 1200 dossiers médicaux et réalisé ses propres mesures de l'air. Elle signalait déjà des troubles similaires depuis l'ouverture de l'usine en 2023. Mais aucun des deux rapports n'établit définitivement que TFM est responsable de chaque symptôme. L'entreprise conteste les méthodes et affirme que ses propres relevés respectent les limites applicables. Les auteurs de ce rapport demandent donc une inspection indépendante et la publication des données de TFM.
5: En RDC toujours, et en bref, 3 jours de deuil national et les drapeaux en berne à partir de lundi, après le décès des 2 principaux responsables de la justice militaire du pays dans un crash d'avion. L'exécutif congolais avait déjà annoncé suspendre le certificat de transporteur aérien de la compagnie qui exploitait l'appareil. Tous ces avions sont donc cloués au sol jusqu'à la fin de l'enquête. Le deuil aussi en Guinée. Les hommages se multiplient à travers la classe politique du pays. Après la mort dans la nuit de vendredi à samedi de l'ancien Premier ministre et 2 fois candidat à la présidentielle, Sidya Touré, selon des informations recueillies auprès de sources familiales et de responsables de l'UFR, l'opposant guinéen est mort à Paris où il avait été évacué depuis la Côte d'Ivoire pour être hospitalisé. Le Premier ministre Baouri salue la mémoire d'une figure marquante de la vie politique en Guinée durant 3 décennies et un réformateur pragmatique. L'ancien président Alpha Condé se souvient lui d'un homme qui a consacré son existence au service de la République. Depuis Abidjan, où il était lui aussi en exil, l'opposant Sélou d'Alain Diallo rend lui hommage à celui qui fut un compagnon de lutte et un ami.
10: On était alliés en 2010 pour le second tour. On a été spoliés ensemble. Et ensuite, on a lutté ensemble contre le troisième mandat. Et là aussi, on a perdu 104 militants ensemble. Et ensuite, Mamadi Doumbouya arrive. Nous nous retrouvons encore du même côté. Des gens ont banni l'ancienne classe politique et nous avons été victimes du harcèlement au même moment. Nos maisons ont été confisquées, la mienne détruite, la sienne affectée à un service public. Et on se retrouve ensemble donc à Abidjan, tous en exil. On se retrouvait régulièrement chez lui, c'est mon grand frère. Et donc c'est une grande perte pour moi. Je perds un compagnon de lutte Et donc, il a contribué vraiment à instaurer, à promouvoir la culture démocratique, le débat dans le pays, malgré les difficultés.
5: L'opposant guinéen Seloud Alain Diallo au micro RFI de Carole Valade. Au Bénin, les démocrates retiennent les dates du 10 et 11 octobre prochain pour leur congrès ordinaire à Porto-Novo. Privé de son fondateur Boni Yayi, démissionnaire depuis le 4 mars et remplacé par un bureau provisoire, le parti d'opposition veut retrouver la sérénité avec l'ambition toujours de reconquérir des élus et de viser le pouvoir. Je vous le disais en titre, une affaire de faux billets secoue le monde de la lutte sénégalaise. Le célèbre champion de MMA, Rug Rug, a été interpellé cette semaine par la gendarmerie de Fédère au terme d'une opération d'infiltration. Il est soupçonné d'avoir tenté d'écouler des billets noirs, des faux billets de 100 dollars pour un montant qui avoisinerait 900 millions de francs CFA. Quatre autres personnes ont également été arrêtées. Juliette Dubois.
8: Tout part d'un renseignement reçu le 20 septembre par la brigade de recherche de la gendarmerie de Fédère, à Dakar. Des individus chercheraient un technicien capable de laver des billets noirs. Deux gendarmes se font alors passer pour des faussaires. Après plusieurs rendez-vous et une mise en confiance progressive, ils interpellent un premier suspect. Celui-ci aurait livré le nom de deux complices, l'oncle du lutteur dans un premier temps, puis Rug Rug lui-même. Jeudi soir, le sportif se présente en personne avec un carton de billets noirs qu'il évalue à 750 millions de francs CFA, évoquant même un fournisseur capable d'en livré davantage. Il est arrêté sur le champ. Au total, 5 personnes sont interpellées et 830 millions de francs CFA sont saisis. 3 autres suspects seraient activement recherchés. Les mises en cause sont poursuivies pour association de malfaiteurs, contrefaçon de billets de banque et tentative de corruption. L'Association nationale des lutteurs du Sénégal a fait part de sa consternation tout en appelant au respect de la présomption d'innocence. Les mises en cause feront face aux magistrats du pôle judiciaire financier lundi. Juliette Dubois, Dakar, RFI.
5: Le combattant sénégalais et le lutteur Rug Rug, qui avait déjà été épinglé pour des faits de violence animale. C'était en juin dernier, après la diffusion d'une vidéo montrant un rituel mystique où il s'aspergeait d'eau depuis un bain dans lequel se trouvaient deux chatons vivants. Il risque d'être expulsé ou même d'être euthanasié. Il est toujours question de chats. Au cœur cette fois d'un litige jusqu'au Conseil d'État en Belgique. C'est une propriétaire du Wallon dans le sud du pays qui se bat donc pour garder son chat siamois âgé de 9 mois. Elle avait acheté l'animal en Algérie, mais Sofiane Amazian, un problème de vaccin se pose.
11: En mai dernier, une Belge originaire de la ville de Mons repère un chat de type siamois né en Algérie sur les réseaux sociaux. Après avoir déboursé plusieurs centaines d'euros, la nouvelle propriétaire de Robert accueille l'animal qu'elle pense en règle avec la vaccination. Mais une consultation vétérinaire au mois de juillet confirme que le chat n'a jamais été traité contre la rage et que son passeport n'est pas conforme à la réglementation européenne. L'Agence fédérale pour la sécurité de la chaîne alimentaire, la FSCA, est prévenue et propose à la propriétaire 3 options. Le placement du chat en quarantaine pendant 4 mois, moyennant 50 euros par jour, l'euthanasie ou son expulsion vers l'Algérie. Face à l'incapacité de la propriétaire de pouvoir payer le confinement de son animal et au refus de la FSCA d'accepter une quarantaine à domicile, le litige s'est déplacé sur le terrain judiciaire avec la saisie du Conseil d'État dont la décision n'a pas été rendue. Depuis, une pétition en ligne qui réunit déjà plus de 3000 signes appelle à trouver une solution humaine pour ce chat.
5: Sofiane Amazian. Et puis le chanteur marocain Saad Lamjared a été condamné samedi à 10 ans de réclusion criminelle pour viol aggravé. Saad Lamjared qui clame son innocence, il va se pourvoir en cassation. C'est ce qu'annonce son avocat alors qu'il a été reconnu coupable de viol à Paris. RFI, 7h42 ici à Paris, 2h de moins en temps universel. C'est la fin de cette édition et je vous laisse en compagnie de Clotilde de Dumay pour la suite des RFI Matin.
0: Merci beaucoup Simon, on passe au sport. Et bonjour Antoine Grenier.
12: Et bonjour Clotilde.
0: Le football et les débuts manqués de la Guinée lors des éliminatoires de la CAN 2027.
12: Malgré une très bonne deuxième mi-temps, les Guinéens se sont inclinés 2-1 hier à Johannesburg face à l'Afrique du Sud. Première défaite douloureuse pour les joueurs de Paulo Duarte qui n'ont désormais quasiment plus le droit à l'erreur s'ils veulent sortir d'un groupe D où seul le premier sera qualifié pour la prochaine CAN. Valentin Hugues était à l'Orlando Stadium.
13: Dominée en première mi-temps, la Guinée revient des vestiaires avec aplomb et prend le contrôle du match. À la 69e minute, Seydou Ba Cissé égalise. Les quelques supporters guinéens présents exultent, mais l'Afrique du Sud répond presque immédiatement. Une défaite au goût amer pour le coach portugais Paulo Duarte.
14: C'est une équipe qui a montré un grand caractère, une grande personnalité, une grande volonté, une grande qualité de jeu. À qualité de deuxième mi-temps, on ne peut pas perdre cette match.
13: À présent, le Sili national mise sur un sans faute, car dans son groupe, il y a le Kenya, l'un des pays hôtes, directement qualifié. Alors dans ce groupe D, il n'y a qu'un seul billet pour la CAN 2027. Paulo Duarte, fier de son équipe, garde espoir.
14: Nous sommes là pour le faire, nous sommes là avec cette mentalité. On a joué ici, je pense qu'on a montré aujourd'hui qu'on a un visage d'une équipe confiante, une équipe qui a à venir ici pour gagner. Donc on va jouer 3 matchs chez nous. De match extérieur avec l'objectif de qualifier, bien sûr.
13: Après le nul entre le Kenya et l'Érythrée, la Guinée est pour l'instant dernière de son groupe. Valentin Hugues, Johannesburg, RFI.
12: Et dans l'autre match de ce groupe D, l'Érythrée est allée faire match nul au Kenya, un but partout. L'équipe kenyane que la Guinée recevra jeudi à Conakry pour le compte de la deuxième journée.
0: Des éliminatoires qui ont déjà fait quelques dégâts, hein, Antoine, du côté de l'Algérie. Fin de rassemblement pour Amine Gouiri.
12: L'attaquant rentre à Marseille après s'être blessé à la cuisse gauche lors du match face à la Zambie. Sorti dès la 20e minute, Gouiri a passé des examens approfondis. L'encadrement algérien ne souhaitant prendre aucun risque, le joueur poursuivra ses soins en France. Il va donc manquer les deux prochains matchs des Algériens face au Burundi et au Niger.
0: Des précautions également pour l'Égypte. Mossala forfait pour le déplacement au Soudan du Sud.
12: Le nouvel attaquant de Trabzonspor laissé au repos pour une raison bien particulière. La surface de jeu. Il a en effet été convenu entre l'encadrement égyptien et le joueur que Salah ne jouerait pas contre les Sud-Soudanais à cause du terrain synthétique du stade de Juba.
0: Et puis en athlétisme, place au marathon de Berlin, c'est l'un des rendez-vous majeurs du circuit.
12: Souvent l'un des plus rapides de la saison, les records y sont souvent battus, comme c'était d'ailleurs le cas chez les femmes en 2023, lorsque Tigist Assefal avait emporté en battant le record du monde en 2h11 et 53 secondes. Depuis, la Kenyane Ruth Chepngetich a encore amélioré la marque à Chicago en 2024 en 2h09 minutes et 57 secondes. Mais Assefal compte bien reprendre le record cette année à Berlin, un marathon qui lui réussit.
15: Très heureuse de venir ici pour la troisième fois et d'être à nouveau dans cette ville et ce pays que j'aime. J'ai eu des succès ici et j'espère pouvoir poursuivre dans cette voie. Le parcours est vraiment bon pour les coureurs ici puisqu'il n'y a pas de grosses montées. Et quand j'ai couru ici la dernière fois, la météo était bonne. Donc je viens pour faire le meilleur temps possible et je vais y arriver parce que je suis une grande travailleuse.
12: Et départ du marathon de Berlin à 6h35, temps universel.
0: Antoine Grenier pour les sports.
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0: À 5h46, TU, les informations en bref avec d'abord l'Arabie Saoudite qui décide de fermer en présentiel les écoles de Riyad pour la semaine à venir. Les cours se feront donc à distance. En tout cas, c'est ce qu'indiquent des mails reçus aujourd'hui par les parents d'élèves. L'Arabie Saoudite visée depuis quelques semaines maintenant par des attaques de la part des rebelles houthis du Yémen. L'Europe fait tout pour contrecarrer les discussions de paix. Les propos du chef de la diplomatie russe à la tribune des Nations Unies, Sergueï Lavrov, qui accuse donc les Européens de retarder les négociations sur la paix entre l'Ukraine et la Russie. Il assure également que Moscou atteindra ses objectifs militaires, peu importe les circonstances. Et puis le pape de passage à Lourdes, Léon XIV, qui poursuit sa visite en France, dans ce sanctuaire où il va célébrer une nouvelle messe ce matin, après celle d'hier après-midi à Paris. Mais le temps fort à Lourdes, ce sera la rencontre prévue avec 7 victimes de violences sexuelles dans l'église. Et l'actualité vue justement par les hebdomadaires et journaux du dimanche. Bonjour Catherine Poté.
16: Bonjour Clotilde.
0: À la une, donc, les premiers enseignements de la visite du pape en France.
16: Oui, la presse de ce dimanche est aussi enthousiaste que les journaux cette semaine. Paris valait bien une messe, titre le Parisien dimanche, ajoutant que Léon XIV a célébré une messe XXL sur la place de la Concorde et sur les Champs-Élysées devant 800 000 personnes. Aucun autre homme sur la planète ne peut rassembler à ce point, s'exclame le Parisien dimanche. C'est peut-être la grande leçon qui doit interroger en ces temps si troublés. Le spirituel ferait-il désormais office de refuge dans un pays pourtant profondément attaché à sa laïcité ? La tribune dimanche, de son côté, parle de trêve papale et juge que la venue du pape rassemble, fédère, relie nos compatriotes qui, à part le souverain pontife, est capable capable de réunir 1 million de personnes en 2 jours à Paris, et cela sans déclencher de polémique ou de violence, questionne la Tribune Dimanche. Enfin, pour le journal du dimanche, le pape rend le sourire à la France.
0: Et qu'est-ce qu'on dit, Catherine, de cette visite du pape à l'étranger?
16: C'est ce qu'a voulu savoir Courrier International, selon lequel l'affluence à la messe de la place de la Concorde à Paris illustre la relation particulière de la France laïque avec le catholicisme. Courrier International a notamment relevé les propos tenus dans le quotidien italien La Repubblica, qui parle d'un regain de religiosité dans une France laïque et sécularisée. À Londres, le Times relève un véritable paradoxe. Bien que la fréquentation des églises soit en baisse, plus de 32 millions de Français, soit près d'un sur deux, se sentent attachés au catholicisme, selon un récent sondage, explique le quotidien britannique.
0: À lire également dans les hebdomadaires cette semaine, plusieurs interviews de femmes devenues célèbres au fil de leur combat ou de leur carrière.
16: Et la palme de la combattante revient incontestablement à l'iranienne Narges Mohammadi, prix Nobel de la paix 2023, mise à l'honneur par le Nouvel Obs. Dans un livre intitulé « Une femme ne renonce jamais » qui paraît aux éditions Robert Laffont, la célèbre militante des droits humains raconte sa vie en prison, et notamment ce 6 octobre 2023 quand l'annonce de son prix Nobel lui parvient à elle et ses co-détenus. Elles se sont mises à scander « Femme, vie, liberté », toute la prison s'y est mise. On applaudissait, on sifflait, raconte-t-elle. On me couvrait de baisers, on m'embrassait, des larmes de joie coulaient sur mes joues. Nous avons envahi la cour et nous avons formé un grand cercle en nous tenant par la main. Nous avons dansé et chanté la version farcie de Bella Ciao. D'une santé fragile, Narges Mohammadi a été victime d'une crise cardiaque au printemps dernier pendant les bombardements israélo-américains, rappelle le Nouvel Obs. Bien que séparée depuis de nombreuses années de son mari et de ses 2 fils qui vivent en exil, Narges Mohammadi ne baisse pas les bras. Malgré des années de souffrance, écrit-elle, je n'éprouve ni regret ni remords pour ce que j'ai sacrifié au nom de la justice. Je suis une femme et une femme ne renonce jamais.
0: Une autre femme, justement, est à l'honneur dans la presse hebdomadaire, et cette fois-ci, c'est une Française.
16: Sophie Adenau, héroïne de l'espace, titre Le Point, première Française à effectuer une sortie extravéhiculaire. L'astronaute détient le record européen de la plus longue mission spatiale habitée, précise l'hebdomadaire. Elle est en effet la première Française à être sortie dans le vide à 3 reprises. Elle qui vient de dépasser le record de plus de 200 jours en orbite établi en 2020. Par l'italien Luca Parmitano. Et c'est depuis l'orbite à 400 km d'altitude, raconte Le Point, qu'elle s'est livrée sans phare lors d'un échange avec quelques journalistes. Sophie Adenau leur raconte notamment la sensation éprouvée au moment de se lancer dans le vide en utilisant cette comparaison. Quand on est dans une voiture et qu'on voit une falaise juste là, on se sent en sécurité parce qu'on est dans la voiture. Être en sortie extravéhiculaire, c'est ouvrir la porte et se retrouver directement les pieds au bord de la falaise. Mais l'astronaute française aime ça. Et quand elle est interrogée sur son envie de repartir, elle déclare « Tous les voyages spatiaux dont vous me parlerez, j'aurai toujours le sourire jusqu'aux lèvres. » Mais elle ne veut pas monopoliser la place. « Je suis consciente, dit-elle, qu'il y a un temps pour la récupération et un temps pour les autres, puisqu'on est nombreux dans le corps des astronautes européens, donc chacun son tour. »
0: Et oui, la revue de presse de Catherine Potté.
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0: Son objectif est de renforcer au Burundi la souveraineté alimentaire et de promouvoir des pratiques agricoles durables. Le programme TAPSA, soutenu depuis 8 ans par l'ONG INADES, programme qui s'inscrit dans une dynamique de soutien aux petits producteurs, aux communautés rurales, pour bien essayer de bâtir un avenir un petit peu plus résilient et équitable en matière alimentaire. L'Afrique en marche, c'est avec Frédéric Gara.
17: « ambiance musicale et agropédagogique au festival CCFD Terre Solidaire qui s'est tenu à Lectour dans le sud de la France. L'association française et l'ONG burundaise INADES présentaient aux festivaliers, entre autres, les formations entamées il y a 8 ans pour convertir les paysans à une agroécologie plus responsable et plus saine pour l'estomac des consommateurs comme pour la préservation de l'environnement. Joseph Nigueze est le directeur de l'INADES Burundi qui met en œuvre ce programme TAPSA. TAPSA pour transition vers une agroécologie paysanne au service de la souveraineté alimentaire.
18: On a mené des études et puis on a constaté qu'effectivement, l'utilisation des produits chimiques a des effets néfastes sur la santé de l'homme et sur la santé du sol. Et c'est ainsi que nous avons pu convaincre les producteurs burundais qu'une fois qu'on diminue l'utilisation des produits chimiques de synthèse et qu'on propose des alternatives en termes de biopesticides et de biofertilisants, et les paysans burundais ont été d'accord parce que pour eux, l'objectif c'est d'augmenter la production. Mais la valeur ajoutée c'est produire de façon saine, avoir une alimentation saine et durable. Et parce que si on économise sur les engrais, on économise aussi la santé.
17: La campagne TAPSA a permis de former près de 4000 foyers paysans au Burundi et de concerner 23 000 individus avec des techniques simples, peu coûteuses et efficaces.
18: On a identifié les plantes pesticides qui sont favorables pour la lutte des maladies des plantes. Il y a notamment le nîmes, il y a notamment le titonia, le cendre. Donc nous avons proposé toute une série de produits naturels qu'ils ont trouvé intéressants et qui les aident beaucoup à lutter contre les maladies des plantes et à conserver les produits dans le stock.
17: Marie-Reine Dorisimba, agronome, est responsable du projet TAPSA pour le volet formation des paysans.
19: La production avec l'usage des biofertilisants sur certaines parcelles a varié de 30% à 40%, pas plus. Surtout pour le haricot et le maïs. Mais pour le bananier, c'est plus de 100%. En termes de prix, je vous disais que le prix des engrais chimiques varie entre 2500 et 3000 francs le kilo. Pour la fumure bokashi promue dans le cadre du TAPSA, c'est moins de 1000 francs burundais par kilo. C'est aussi une fumure qui est de bonne qualité quoi, et appréciée par les producteurs.
17: Le programme TAPSA, porté par le CCFD, est financé entre autres par l'Agence française de développement et concerne le Burundi, le Rwanda, la RDC, le Mali, le Burkina Faso, ainsi que le Sénégal et le Niger. Colline Podlasek, responsable du projet TAPSA au CCFD.
20: Alors nous, en fait, on accompagne, donc je disais, des acteurs locaux qu'on finance pour mettre en place des initiatives auprès de leurs propres membres producteurs. Donc ça va être, il y aura beaucoup de formations, de mise en place de champs écoles, de mise en place de fermes pilotes par exemple, des échanges aussi entre paysans, de pair à pair sur différentes techniques. On va être sur des techniques voilà, de compostage, du bokashi, de la production de biopesticides, de bio-intrants. Ils vont aussi mettre en place des cases de semences paysannes, notamment sur les semences maraîchères, pour favoriser la maîtrise de la multiplication de la semence et le stockage. On va se concerter autour de la préservation d'une ressource, d'un lac pour la pêche par exemple, axé sur les pratiques, certes, mais aussi avec beaucoup de sensibilisation, des consommateurs ou des élus, pour favoriser le financement de ces actions-là en fait aussi.
17: Depuis qu'il est en place, ce programme d'agroécologie au Burundi a permis de régénérer plus de 750 hectares de surface agraire, une nouvelle phase de 4 ans de gestion durable.

0: wieder auf dem Fußballplatz, in der Schule, beim Einkaufen, auf der Straße, immer und überall.
1: Sagt Olaf Sundermeier. Er war heute zu Gast bei Fragen an den Autor. Danke Ihnen vielmals. Alles Gute Ihnen.
0: Danke Ihnen.
1: Blaues Land von Olaf Sundermeier über Leben mit der AfD im Herder Verlag erschienen. 288 Seiten für 22 Euro. Arthur Lawson aus Wallerfangen, Henning Schuh aus Würzburg, Monika Sommerhasenstein aus Saarbrücken bekommen je ein Exemplar. Und allen anderen natürlich auch vielen Dank fürs Mitdenken und Fragen stellen, dass Sie mitgemacht haben bei Fragen an den Autor Olaf Sundermeier. Vielen Dank dafür. Nächste Woche haben wir Nina Kolleck zu Gast. Der Kampf in den Köpfen, wie TikTok, Instagram und Co. unsere Kinder manipulieren, das ist das Thema. Und da können Sie sich schon mal vorab die Frage stellen, mit wem oder mit was verbringen Ihre Kinder, Ihre Enkelkinder eigentlich die meiste Zeit am Tag? Mit Geschwistern, Mama, Papa, Freunden oder mit den sozialen Medien? Und da sind wir mittendrin in genau dem Thema, was Nina Kolleck nächsten Sonntag bei Fragen an die Autorin hier auf SR Kultur mit Kai Schmieding besprechen wird. Ihre Fragen gerne, Infos auf srkultur.de. Ich wünsche Ihnen einen entspannten Sonntag. Bleiben Sie optimistisch. Tschüss, sagt Jochen Marmitt.
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3: 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Le journal international avec vous, Marion Cazanov.
4: Et à la une, des milliers de fidèles attendent de la messe du pape à Lourdes. Nouveau temps fort de la visite de Léon XIV en France. Il rencontrera aussi tout à l'heure des victimes de violences sexuelles dans l'église. À un mois tout juste des élections législatives en Israël, l'opposition se réunit pour faire bloc face au gouvernement sortant de Benjamin Netanyahou. Autre scrutin à venir cette fois au Brésil. Le premier tour de la présidentielle, c'est dans une semaine. Lula, candidat à sa réélection, tente de renforcer sa popularité avec une série de mesures contre le surendettement des ménages. Et puis en cyclisme, Demi Vollering continue d'engranger les titres. Après avoir remporté le Tour de France et le Tour d'Italie, elle devient aussi championne du monde après sa victoire hier à Montréal. Le pape Léon XIV s'apprête à donner une nouvelle messe géante en France. Après Paris, où 800 000 personnes ont assisté à sa messe en plein air sur les Champs-Élysées, cette fois, il est à Lourdes devant, il sera devant au moins 150 000 fidèles à Lourdes, cette ville du sud-ouest, connue des pèlerins du monde entier. Et c'est là que serait apparue la Vierge Marie 18 fois, selon les catholiques, là aussi que l'eau aurait des vertus miraculeuses. Emma va assister à cette messe. Dans une heure, elle a reçu son invitation au meilleur des moments.
5: Je suis en plein cheminement par rapport à plein de choses sur ma vie et la chrétienté et tout. Je me considère pas encore comme chrétienne, j'ai pas été baptisée ni rien. Mais j'attendais un peu des signes de Jésus pour m'amener vers des choses qui me correspondent plus, vers un chemin de foi et tout. Et là, j'ai été tirée au sort pour être ici, je suis ici. Et je suis émue en fait, parce que c'est vraiment ce dont j'avais besoin. Moi, j'ai l'impression d'être un peu dans un dessin animé, là, je trouve que c'est magique. La rivière en contrebas, genre l'eau, la basilique et l'eau, enfin, ça lave les péchés là, de tout le monde, ça nous épure un peu. Ça me provoque plein de trucs, j'ai l'impression d'être grave lavée de quelque chose. Et j'ai l'impression d'être un peu dans une ivresse, mais qui est bonne et bénéfique.
4: Emma, qui assistera donc dans une heure à la messe du pape à Lourdes, Léon XIV qui prend en ce moment un nouveau bain de foule avant cette messe. C'est donc la première visite d'un chef de l'église catholique depuis Benoît XVI en 2008 dans cette ville connue pour son sanctuaire, lieu de pèlerinage des catholiques du monde entier. Et le ton du voyage va changer à Lourdes, Baptiste Coulon.
6: Les organisateurs le répètent, à Lourdes, le pape sera un pèlerin parmi les pèlerins. Une posture d'humilité quasiment obligatoire car attendue par les victimes de violences sexuelles. François Mabille dirige l'Observatoire géopolitique du religieux.
7: Quand on a un passé qui, à bien des égards, est devenu un passif, il est difficile aujourd'hui à Léon XIV de dire « je suis un expert en humanité lorsqu'il vit en France ». Donc la posture est une posture différente, beaucoup plus humble, et donc il se présente effectivement comme pèlerin parmi les pèlerins.
6: C'est d'ailleurs à Lourdes qu'il échangera avec des victimes de crimes sexuels commis au sein de l'Église. Pour François Mabille, ce passage par Lourdes est aussi la marque d'un pape attaché au lieu symbolique du catholicisme en France.
7: C'est là encore peut-être une sorte de rectificatif par rapport au précédent pontificat. Il y a des lignes de continuité, mais je pense que chez Léon XIV, il y a une attention à la symbolique qui est plus importante que chez François.
6: Le pape François, qui n'a pas réalisé de

0: visite officielle en France ne s'est jamais rendue à Lourdes lors de son pontificat, à la différence de Benoît XVI et Jean-Paul II. Comme ses lointains prédécesseurs, Léon XIV profitera sans doute de son passage au sanctuaire pour adresser un message d'espérance aux malades qui viennent s'y recueillir.
1: Et la France, toujours, où des dizaines de milliers de personnes ont manifesté pour le climat. Hier, 260 mobilisations organisées à travers le pays pour réclamer des mesures d'urgence après un été record de canicule et d'incendies. Nos conditions sont claires et nous ne reviendrons pas dessus. L'Iran maintient ses conditions pour rouvrir le détroit d'Ormuz. Le pays a présenté un plan en ce sens aux États-Unis, plan rejeté par Donald Trump. Téhéran fait donc comprendre que cette offre est à prendre ou à laisser. Le détroit d'Ormuz reste au cœur du conflit entre les deux pays depuis le déclenchement de la guerre fin février par des frappes israélo-américaines sur l'Iran. Israël, de son côté, est à un mois tout juste d'élections législatives cruciales. Une campagne très tendue se poursuit. Les sondages donnent les différents camps au coude à coude et l'opposition tente de faire bloc face au Premier ministre Benjamin Netanyahou. Les cinq principaux ténors de l'opposition se sont réunis hier soir à Tel Aviv, Michel Paul.
2: À partir d'aujourd'hui, nous ne nous attaquerons plus. C'est l'engagement formel signé chez Yair Lapid, le chef de l'opposition israélienne, par Naftali Bennett, Gadi Eisenkot, Avigdor Lieberman et Yair Golan, les chefs des partis de l'opposition. Dans ce texte d'accord en trois axes, les rivaux d'hier promettent de faire front commun pour créer une commission d'enquête sur le 7 octobre et imposer l'égalité face aux services militaires. Mais derrière cette façade d'unité, un non-dit crève les yeux. Aucun candidat commun n'a été investi pour diriger le futur exécutif, tandis que la coalition de droite avance disciplinée derrière Benjamin Netanyahou, l'opposition compte au moins trois prétendants déclarés au poste de Premier ministre. Ni Eisenkot, ni Bennett, ni Lieberman n'ont accepté de s'effacer au profit d'un rival. Faute d'accord, la désignation du chef de gouvernement est tout simplement renvoyée au lendemain du scrutin, au risque de brouiller le message auprès des électeurs indécis. Michel Paul, Jérusalem, RFI.
1: Au Brésil, les paris sportifs en ligne sont désormais interdits. Le président Lula a adopté un décret en ce sens ce vendredi. L'idée est de lutter contre le surendettement des ménages. Et c'est l'une des mesures parmi tout un arsenal, Martin Bernard, qui vise à renforcer la popularité du président à tout juste une semaine du premier tour de la présidentielle.
3: Identifiés comme un véritable cancer par Lula, les paris sportifs en ligne sont désormais interdits au Brésil. Des millions de parieurs seraient devenus accros et ce vice a contribué à une crise de surendettement des ménages, selon le gouvernement qui considère qu'il s'agit d'un problème de santé publique. La mesure est radicale alors que plusieurs clubs de football dépendent des recettes de publicité de ces sites de paris, mais elle est soutenue par l'opinion publique et notamment par les femmes et les évangéliques. Elle fait partie d'une série de mesures d'impact annoncé par Lula à l'approche de la présidentielle, comme l'augmentation de 15% de la Bolsa Familia, le programme d'allocation familiale pour les pauvres. Le président sortant espère ainsi faire la différence, alors que son adversaire d'extrême droite, Flavio Bolsonaro, fait désormais jeu égal dans les sondages, non seulement au second tour, mais également au premier tour dans 8 jours. Martin Bernard, Sao Paulo, RFI.
1: Lula qui a également réuni plusieurs centaines d'hommes d'affaires dans un grand hôtel de Sao Paulo pour les convaincre qu'il sera bien le président de la rigueur et qu'il luttera contre les ingérences, dit-il, de Donald Trump. L'Afrique du Sud, endeuillée par deux nouvelles fusillades. La première dans l'ouest de Johannesburg. Elle a fait 17 morts et 15 blessés la nuit dernière. Des hommes armés de fusils d'assaut ont ouvert le feu dans un bar. La seconde fusillade s'est déroulée près du Cap. 10 personnes ont été tuées, 11 autres blessées dans un township. Les fusillades du même genre sont fréquentes dans le pays qui affiche l'un des taux de meurtre les plus élevés au monde. En Belgique, un chat au cœur d'un litige jusqu'au Conseil d'État. La propriétaire wallonne d'un chat siamois se bat depuis des mois pour le garder auprès d'elle, sauf que l'animal est né en Algérie il y a 9 mois et qu'un problème de vaccin pourrait entraîner son euthanasie ou bien son expulsion vers l'Algérie. Précision Sofiane Amazian.
4: En mai dernier, une Belge originaire de la ville de Mons repère un chat de type siamois né en Algérie sur les réseaux sociaux. Après avoir déboursé plusieurs centaines d'euros, la nouvelle propriétaire de Robert accueille l'animal qu'elle pense en règle avec la vaccination. Mais une consultation vétérinaire au mois de juillet confirme que le chat n'a jamais été traité contre la rage et que son passeport n'est pas conforme à la réglementation européenne. L'Agence fédérale pour la sécurité de la chaîne alimentaire, la FSCA, est prévenue et propose à la propriétaire trois options. Le placement du chat en 40 quarantaine pendant 4 mois, moyennant 50 euros par jour, l'euthanasie ou son expulsion vers l'Algérie. Face à l'incapacité de la propriétaire de pouvoir payer le confinement de son animal et au refus de l'AFSCA d'accepter une quarantaine à domicile, le litige s'est déplacé sur le terrain judiciaire avec la saisie du Conseil d'État, dont la décision n'a pas été rendue. Depuis, une pétition en ligne qui réunit déjà plus de 3000 signatures appelle à trouver une solution humaine pour ce chat.
1: Sofiane Amazian. En cyclisme, Demi Vollering, championne du monde pour la première fois. La Néerlandaise, déjà vainqueur cette année du Tour de France et du Tour d'Italie, a remporté hier les Mondiaux à Montréal, au Canada. La Polonaise Kasia Wiadoma arrive deuxième et l'Italienne Elisa Longo-Borghini complète le podium. Et puis, on a mis fin au suspense tout à l'heure. La lauréate du prix RFI Théâtre est Hermine Yolo, l'autrice camerounaise récompensée pour son texte Imma Mariam. Chaque année, depuis 2014, ce prix de RFI récompense un auteur francophone d'Afrique, des Caraïbes, de l'océan Indien ou bien du Moyen-Orient. Et vous lisez le portrait de la lauréate, donc Hermine Yolo, sur notre site internet www.rfi.fr. Il est tout juste 10h10 à Paris, 8h10 en temps universel. Celle à suivre, Afrique, mémoire d'un continent.
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8: Bonjour chers amis de la Radio du Monde, je suis très heureux de vous retrouver pour une nouvelle tranche d'histoire. Bienvenue pour explorer de nouveaux chemins de savoir et de destin, l'Afrique par elle-même et dans les courants du monde. Une destination aujourd'hui couleur sable, du Sahara au Maghreb jusqu'à l'Andalousie, avec des conquérants qui vont créer un empire. 11e siècle, le monde islamique médiéval connaît des remous. L'hégémonie des Arabes n'est plus figée dans le temps, non moins éternelle. Et dans cette donne, des dynasties non-arabes jouent leurs cartes. Une d'entre elles en particulier va se distinguer et de façon plutôt glorieuse. Il s'agit des Almoravides. Autre terminologie, Mourabitoun en Mauritanie. Pays qui sera central dans notre récit aujourd'hui, c'est le nom des équipes par exemple sportives. Elles tiennent de cette histoire d'un empire qui va s'étendre au sud et au nord. Maroc, Algérie, Mauritanie, Niger, Sénégal, Andalousie donc, près d'un siècle de batailles emblématiques, d'une identité composite, d'un djihad fondateur, de la place importante des femmes et d'un ascétisme religieux porté par des héros de cette épopée qui croisons le fer avec les rois chrétiens de la Reconquista. Car les Almoravides domineront l'Andalousie. Avec dans cette histoire l'établissement de fiefs importants, la fondation d'une ville célèbre, Marrakech bien sûr, capitale. Ils battront leur monnaie, seront actifs dans des routes caravanières. Un précieux tableau médiéval que nous dressons aujourd'hui avec un historien mauritanien, Elémine Ould Mohamed Baba. Les Almoravides au XIe siècle, conquête, piété et naissance d'un empire des sables, c'est votre titre du jour. Bonjour Elémine Ould Mohamed Baba.
9: Bonjour Elgas.
8: Très heureux de vous recevoir. Vous êtes en correspondance depuis une ville à 150 km de la capitale, Médérdra, en Mauritanie. Vous êtes historien, professeur d'histoire à l'université de Nouakchott et puis spécialiste donc des Almoravides du Sahara et puis de cette période médiévale. Votre pays sera central dans notre histoire aujourd'hui, notamment d'ailleurs un peuple, je le donne en mille, les Gdala, dont on va parler au cours de ce récit. Je suis très heureux de vous recevoir. Et j'aimerais qu'on commence notre discussion, cher Elémine Ould Mohamed Baba, par des précisions sémantiques, chronologiques et géographiques. D'abord, ce nom d'Almoravide, est-ce que vous validez l'hypothèse d'une déformation de l'espagnol du mot Mourabitoun ? D'où vient ce nom des Almoravides ?
9: Alors, merci pour me recevoir. Merci à RFI. En fait, les Almoravides, c'est à l'origine, c'est un mot arabe qui, El Morabitoun, qui vient de la racine Ribat, qui est un peu un monastère dans lequel les gens ont une vie, si vous voulez, monastique, des guerriers, religieux, etc. Donc, ça vient de ça, ce Ribat, c'est un mot arabe qui veut dire, donc, regroupement à caractère religieux.
8: Quand on fait des recherches, d'ailleurs, on voit d'ailleurs qu'il y a cette hypothèse de déformation qui est contestée par les historiens, qui parle de Riba, donc un sanctuaire, un fief religieux, guerrier aussi, de Riba en Riba, qui donne donc Morabitoun. Mais parlons justement de spectre, de géographie. On parle du Sahara au Maghreb, au sud de l'Europe, justement à ton coutume de dire pour définir l'ère où se déploie la conquête almoravide. Pourriez-vous justement nous faire une cartographie, une géographie de là où s'étend le monde almoravide?
9: Les sources qui sont assez rares du reste parlent du fait que les Almoravides sont nés grosso modo dans la zone un peu de l'Adra, dans les massifs qui se trouvent au centre de la Mauritanie, ont éventuellement des rapports avec la façade maritime atlantique. Donc c'est par là qu'ils vont progresser en direction du nord d'abord vers Marrakech qu'ils vont créer, et puis après ils vont entrer en Andalousie pour battre les rois de Taïfas, et donc retarder un peu la reconquête. Donc ils vont aller jusqu'à la zone de Tolède, disons, de Valence, etc. Et au sud, ils vont revenir aussi pour aller du côté de Ghana, et donc en direction de ce qu'on appelle aujourd'hui le Sénégal.
8: Alors ça, c'est un aspect important. Mais maintenant, parlons peut-être d'un phénomène de matrice aujourd'hui, de recomposition. On parle souvent de fracas dans le monde islamique au XIe siècle. Le califat de Bagdad n'exerce plus vraiment que magistère moral dans ce XIe siècle, ce qui va précipiter des reconfigurations. À quoi est dû justement ces reconfigurations, et comment était ce monde un peu musulmans dans ce Maghreb pendant cette période, avant l'avancée des Almoravides?
9: Disons que l'expansion musulmane qui s'est faite en direction de l'ouest, notamment jusqu'à la zone du Guadalquivir, cette expansion-là va avoir pour répétition finale une répartition ou même une division de cet empire qui est devenu très grand. Et cette division va être, si vous voulez, aggravée par l'apparition des sectes musulmanes différentes, donc le chiisme, le kharijisme, qui vont donc constituer des états opposés à l'état central. Et donc, finalement, au Xe siècle, on a un émirat, on a trois califats. En plus du califat de Bagdad, nous avons un califat chiite au Caire, et nous aurons un califat à Cordoue qui est lui soumis. Donc, c'est ces divisions-là. Et c'est surtout l'expansion de ces sectes qui va être donc à l'origine d'une grande division du monde qu'on appelle le monde occidental musulman. Et c'est donc dans ce contexte de division et d'apparition de ces sectes que les Almoravides vont apparaître comme une aile réformiste un peu, et vont revigorer un peu le sunnisme après un siècle d'expansion du chiisme.

0: La voix pleine d'histoire de Samba Diop et son titre Lélé, un voyage express dans ce 11e siècle de recomposition et de redéfinition. 1042, les dates sont toujours flottantes bien sûr, mais voici un point de départ. Des tribus nomades, Djoudala ou Lamtouna entre autres, des sous-groupes du grand ensemble berbère des Sanadia, fonde l'embryon des Almoravides. Dans ce désert du Sahara, du Sénégal au Maroc, encore peu islamisé, les populations se convertissent au 9e siècle en pleine expansion de l'islam. Les décennies qui suivent vont être celles de la consolidation d'un savoir religieux, d'une vocation d'expansion religieuse également. Les nomades se sédentarisent, établissent des fiefs dans des ribades dont on a parlé, des camps de retraite en même temps des quartiers généraux. Un trait alors domine, une conception rigoriste et ascète de la religion qui sera une part essentielle de leur expansion et de leur pouvoir. Dans tous les travaux d'historiens, ces Sanadja sont au cœur de l'histoire, le temps donc d'un éclairage. Et je voudrais justement, Elémine Ould Mohamed Baba, qu'on parle justement de ces Sanadja qui sont un peu la famille mère des Almoravides. Pourquoi cette rapide évolution entre leur conversion à l'islam et leur importance dans la naissance des Almoravides? Et d'ailleurs, confirmez-vous cette hypothèse que c'est la famille mère des Almoravides?
1: En fait, le Sanadja, donc, comme vous le précisez, les textes sont très peu prolixes. Il y a très peu d'informations sur cette histoire-là. Nous savons que les géographes qui ont fait des descriptions, les historiens de la période médiévale, ont tous parlé de ces, essentiellement de ces trois tribus composant Sanadja du Sahara, que sont les Lemtouna, les Gdala et les Messouba. Ces populations ont été vraisemblablement islamisées grâce au commerce transsaharien. Et il faut voir le mouvement almoravide comme mouvement réformiste basé sur les enseignements du malikisme.
0: Qui est une branche de l'islam, on précise.
1: Oui, branche de l'islam sunnite, qui était un peu affaibli parce que c'est un 10e siècle plutôt chiite, et que les zones sud d'où partent des caravanes, comme Sijil Massa par exemple, sont des zones, ou Tahir, sont des zones à influence kharijite. Donc on peut dire que l'islam qui est parvenu au Sahara est partiellement non sunnite. Et donc, la réforme sunnite qui est venue avec les Almoravides veut justement, ou tend justement, à redonner un peu un islam sunnite ascétique, assez simple pour les Sahariens. Et donc, c'est ça la réforme un peu. Et donc, il y a un rôle important des Vukaha, c'est-à-dire des jurisconsultes musulmans. Donc, Abdallah ibn Yassine, qui est le porteur un peu de la réforme sur le plan idéologique, lui-même, il est l'étudiant, ou si vous voulez, le disciple d'un autre qui est Wagag, lequel est disciple de Vassi qui était à Kairouan, lequel aussi appartient au grand, donc, maître du malikisme sunnite qui était à Bagdad. Donc, c'est un peu ces réseaux, si vous voulez, malikites, sunnites malikites, qui est à l'origine de cette réforme. Et on peut dire que le mouvement almoravide du Sahara ici, c'est la jonction entre l'idéologie sunnite malikite et la force, si vous voulez, militaire des tribus sanadja.
0: Et force militaire, bien sûr, c'est une belle transition pour parler aussi de quelques héros, des hommes, des symboles, des guerriers, justement, avec cette fibre religieuse importante dont les actes glorieux sont une part importante de l'épopée des Almoravides. Deux hommes parmi tant d'autres, Abou Bakr ibn Umar ou encore le célèbre Youssouf ibn Tashfin. Elémine Ould Mohamed Baba, je voudrais justement qu'on entre et qu'on incarne un peu notre histoire par ces profils. Qui sont ces deux hommes et quels sont leurs faits d'armes importants?
1: Abou Bakr ibn Umar est, le plus grand guerrier pour ce qui est des Almoravides du Sud, de la branche Sud. Il appartient, comme Youssouf ibn Tashfin d'ailleurs, qui est son cousin, à la famille Turgut, qui est une famille donc du Tuna. Il a été nommé chef militaire après la mort de son frère, Yahya ibn Umar, qui est mort au Sahara. Donc, le Abdullah ibn Yassin l'a nommé comme chef des armées. Et à partir de là, il est devenu le chef militaire et politique un peu des Almoravides. jusqu'à ce qu'il a été vaincu par son cousin Youssouf Tachfine, où il a cédé le pouvoir, du moins dans le nord. Youssouf Tachfine, par contre, a été donc, on lui a remis le pouvoir lorsque donc il y a eu cette scission entre le nord Almoravide et le sud Almoravide, et c'est lui donc qui est resté à Marrakech et qui a finalement été à l'origine de la création de la dynastie Almoravide qui va régner, disons, entre 1070 et 1146. Dans les deux rives, sur les deux rives de la Méditerranée. Donc, c'est un peu, et c'est lui qui a été le fameux de la bataille de Zalaka en 1086, qui est l'une des plus grandes batailles.
0: Si la dimension guerrière à travers les deux hommes, entre autres symboles de cette épopée, est un aspect central de la dynastie des Almoravides, il est loin d'être le seul. C'est un système politique global avec une doctrine. Les Almoravides battent leur monnaie, croient en Djihad, la guerre sainte, avec un but ultime d'étendre les terres du Dar et l'Islam, le pays musulman. La religion est portée par l'image de moines soldats dévoués et guerriers, éloignés des tentations, menant une vie simple. Un fait curieux tout de même, une anecdote savoureuse, le voile est pour les hommes dans ce désert qu'il faut apprivoiser et les femmes ont le visage nu. On plaisante même sur ceux qui ne mettent pas de voile, appelés des gobe-mouches. Autre point, un rôle important dans ces lignages par la mère qui ancre le pouvoir des femmes. Monnaie, territoire, conquête, bannière religieuse, les Almoravides cochent toutes les cases d'un empire dont il faut maintenant essayer de saisir les articulations. Elémine Ould Mohamed Baba, beaucoup d'historiens semblent parler des Almoravides en termes très élogieux parfois, bien sûr avec toute la dimension académique marquée par la distance universitaire, mais tout semble assez sophistiqué. Je voudrais juste vous poser cette question, quelle était leur doctrine religieuse et quelle était la place des femmes?
1: Donc très bien, je le disais tout à l'heure, donc il y a Abdallah ibn Yassin qui est un peu, si vous voulez, le responsable ou le chef idéologique de ce mouvement. Il sera remplacé à sa mort par un autre, Ouladou, mais l'important c'est que ces prescriptions religieuses sont strictement sunnites, malikites, et avec une simplicité et beaucoup de rigueur, et une recherche aussi de la justice. Cette justice qui va se manifester dans le fait qu'ils vont refuser les impôts injustes, et ces impôts injustes, c'est ces impôts qui ont accablé toute la population du Maghreb, ce sera l'une des raisons pour lesquelles les gens accepteront rapidement de se soumettre au mouvement Almoravide.
0: La question fiscale qui sera centrale justement d'ailleurs dans beaucoup de mouvements. Mais quand je parlais, Mohamed Baba, de la question de la doctrine, je voulais parler plutôt du djihad lui-même. Quelle conception du djihad avaient les Almoravides? Et justement, la deuxième question que je vous posais en même temps, c'est cette place des femmes. Est-ce un fantasme ou une réalité?
1: Bon, le djihad, il faut savoir que quand on regarde un peu les textes, ils ont suivi un peu ce qui se faisait à l'époque du prophète. C'est-à-dire qu'à chaque fois qu'ils voulaient attaquer une tribu ou une ville, ils mettaient les gens devant le choix, soit de la guerre, soit de la soumission possible. Et s'ils étaient des chrétiens, dans le cas de l'Andalousie, de payer un tribut qu'on paye aux musulmans. Donc, cette procédure qui n'est pas tout à fait violente, ce choix qui est donné aux tribus, aux villes, a été aussi déterminant dans l'avancée rapide des Almoravides. Pour ce qui est de la position des femmes, il faut dire que les textes, bon, nous avons par exemple un grand historien qui s'appelle Nouéri qui a dit que les Almoravides dépendaient des femmes. Nous avons le texte fameux de Ibn Battuta qui parle lui au XIVe siècle, qui a été un peu scandalisé par le comportement des femmes de Walata. Mais en gros, disons que les Sanhaja semble avoir une tendance, disons, à donner de l'importance aux femmes, notamment dans la généalogie. Par exemple, on a même dans les chefs militaires, Almoravides, Ibn Aïcha, Ibn Fatima, donc ces gens, donc une filiation matrilinéaire plutôt. L'un des historiens de l'époque, Almohad, a dit pense que l'origine de la chute des Almoravides, c'est justement l'implication très forte des femmes dans la politique. Il y a des femmes fameuses parmi eux, par exemple Hawa, la nièce de Youssouf Tachfine, qui avait son club à l'époque, comme on dit, c'est-à-dire qu'il y avait plein de poètes dans sa cour, plein de grands scientifiques, de grands savants. C'est-à-dire que les femmes almoravides, Sanhaja d'abord, c'est des femmes qui ont un certain degré de liberté qu'on ne trouve pas dans le reste du monde musulman.
0: Eh bien, on parlera justement d'ailleurs de la destinée et puis des héritages aussi de cette histoire. Mais un autre point, c'est la question justement de la monnaie pour donner tous les traits apparents et fonctionnels d'un système politique de pensée pérenne. Il y a cette dimension-là, donc de battre la monnaie. Comment se matérialise justement cette idée, l'institution de cette monnaie dans la période almoravide?
1: Disons que premièrement, il faut savoir que les almoravides ont bénéficié de cet axe, si vous voulez, qui va de Sijil Massa en direction de Tegdaoust, puis de Ghana. Et donc, l'arrivée de l'or qu'ils ont assuré a permis aussi de battre monnaie, et notamment le fameux dinar almoravide qui a été frappé pour la première fois au nom de Abou Bakr ibn Amr, dont on parle de suite, et qui se poursuivra par la suite. Il y aura une grande activité économique fondée sur ce dinar almoravide qui, on peut dire, à la moitié du XIe siècle, ou vers 1130, quelque chose comme ça, ressemblait un peu au dollar actuel. D'autant plus que, paradoxalement, les églises d'Europe se faisaient payer par le dinar parce que ça avait une valeur exceptionnelle vu la qualité de la frappe et de l'or lui-même. Qu'il y avait dans les églises de France ou d'Italie des dinars où il y avait écrit quand même la proportion de poids. C'était vraiment très paradoxal et les économistes n'ont pas raté de parler de cette histoire.
0: Et sur les fondations qui commencent à être solides, les Almoravides vont aller crescendo. Nous sommes dans la seconde moitié du XIe siècle, conquête du Ghana, on l'a dit, et plus tard, conquête de l'Andalousie, avec des batailles célèbres et des oppositions coriaces. Mais ce n'est pas tout, c'est la fondation aussi de villes importantes, une capitale par exemple, la perle du désert, Marrakech. C'est un temps mouvementé qui s'ouvre, et si les regards se tournent vers le nord, dans le sud aussi, d'autres communautés se distinguent. Les Gdala, par exemple, que mon invité connaît très bien. C'est un riche menu, on en parle dans la deuxième partie de l'émission, juste après un journal sur la radio du monde. À tout de suite, en compagnie de l'historien mauritanien Elémine Ould Mohamed Baba, qui nous retrace les grandes lignes de l'histoire des Almoravides.
2: 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Il est 10h30 ici à Paris, 8h30 en temps universel.
3: Xavier Besson.
2: Bonjour à tous et bienvenue dans cette édition d'Afrique Matin. Nous sommes ce dimanche au Maroc, un an après les premières manifestations du mouvement Gen Z212. Aujourd'hui, certains appellent à la libération des plusieurs centaines de manifestants qui sont toujours aujourd'hui en détention. Nous serons à Casablanca dans un instant. Dans ce journal également, reportage à Conakry, après l'annonce de la mort de Sidya Touré, figure marquante de la vie politique guinéenne de ces dernières décennies. On parlera aussi de la Côte d'Ivoire et du GPS, le mouvement de Guillaume Soro, dissous par la justice il y a plusieurs années et qui a tenu en ligne hier son congrès. Et puis le football, avec la fin de la première journée de qualification pour la prochaine CAN, une session qui débute mal pour la Guinée, le Sili national battu hier 2-1 en Afrique du Sud. C'était donc il y a tout pile un an au Maroc, la première manifestation de la Gen Z212, des jeunes marocains mobilisés pour plus de justice sociale. 12 mois plus tard, ce qu'il en reste, ce sont plus de 600 personnes qui sont toujours aujourd'hui en prison. Et c'est pour attirer l'attention sur leur situation que la campagne Free Kulchi, Libérez-les tous, en français, organise ce week-end une série d'événements dans plusieurs villes du Royaume et à l'étranger. Pour RFI, Mathias Reynal a suivi le rendez-vous de Casablanca intitulé « Journée de solidarité avec les détenus politiques ».
4: Sur les murs, des portraits. Ici, des leaders du Hirak du Rif. Là, une personne emprisonnée pour ses publications sur les réseaux sociaux. C'est dans les locaux d'un syndicat, la CDT, qu'ils se sont réunis. Quelques dizaines de jeunes, pour la plupart d'anciens manifestants de la Gen Z212.
5: Pour nous, c'est important de se rassembler avec toutes ces personnes qui sont capables d'apporter un changement. C'est important de s'asseoir autour d'une table et faire revivre les idées, parce que les idées ne meurent jamais.
4: Ce jeune homme vient de passer 8 mois en détention. À la tribune, les interventions se succèdent, les messages de soutien à la Gen Z212 aussi, envoyés parfois jusque depuis la prison, comme celui de Nasser Zebzafi, leader leaders du Hirak du Rif.
6: On est toujours dans la même dynamique d'oppression, d'intimidation de ces jeunes.
4: Oumaïma Boujera est avocate. Elle fait partie du comité de défense de la Gen Z 212.
6: Après un an du début du mouvement, on est dans la même démarche de l'État. Ça veut dire qu'on est toujours en cours d'arrestation, de procès, de jugements qui sont très lourds.
4: Ce qu'il reste de la Gen Z 212 se concentre désormais sur la libération des détenus. Une campagne en ligne a été lancée mercredi dernier. Mathias Reynal, Casablanca, RFI.
2: À l'actualité en République démocratique du Congo, où les autorités suspendent l'inhumation de Manassé Lomboto, ce jeune homme qui a succombé à ses blessures suite à la marche de l'opposition dispersée par les forces de l'ordre le 15 septembre dernier à Kinshasa. Il aurait dû être enterré hier, mais donc la justice congolaise demande que son corps reste à la disposition des enquêteurs. En Centrafrique, c'est Martin Zighele qui s'exprime et qui réclame une enquête au nom de la coalition d'opposition BRDC, Bloc Républicain pour la Défense de la Constitution. Plutôt ce mois-ci, l'entreprise américaine Anthropic a révélé que les Russes employés par Bangui utilisaient son intelligence artificielle Claude pour mener des campagnes visant à discréditer les opposants centrafricains. Un opposant dont on salue la mémoire, c'est en Guinée, après que l'on a appris la mort en France de l'ancien Premier ministre et président de l'Union des Forces Républicaines, Sidya Touré, qui laisse un souvenir ému à Conakry. Reportage de Mokhtarba.
7: L'annonce de sa disparition a rapidement provoqué une vague d'émotion en Guinée et auprès de ceux qui l'ont accompagné durant plusieurs décennies de vie politique. Fode Baldé, secrétaire national chargé de la communication de l'UFR, a témoigné de la profonde émotion suscitée par cette disparition.
8: C'est avec beaucoup de peine que nous avons appris le rappel à Allah du président Sidya Touré.
9: Ce monsieur m'a tout donné.
10: C'est un monsieur qui a beaucoup fait pour ce pays.
7: Ses compagnons de lutte nourrissent des regrets de voir leur leader tirer sa révérence sans avoir exercé à la magistrature suprême en Guinée. Barry Boubacar est membre du bureau politique de l'UFR de Sidya Touré.
11: Quand ce genre de compétences partent, c'est une bibliothèque qui part. Il a fait tout ce qu'il faut. Il a mené des campagnes, il s'est battu, il avait un programme, il avait une équipe. Mais si son destin n'était pas de devenir chef d'État, eh bien il ne l'a pas été.
7: Ses proches membres de sa famille ou sympathisants se sont retrouvés chez un de ses frères pour faire son deuil.
12: Il a apporté assez de choses en Guinée. Il est parti avec tous les honneurs du monde.
13: C'est un homme intègre, un homme compétent, un homme rigoureux dans le travail. Ce destin est arrivé, c'est quelqu'un qui nous était cher.
7: Ces dernières années, Sidya Touré vivait en exil à l'étranger. Son décès à Paris met fin au parcours d'une personnalité qui aura occupé une place importante dans la vie politique guinéenne pendant plusieurs décennies. Mokhtarba Conakry, RFI.
2: À Conakry, il est 8h35, même heure à Abidjan, la Côte d'Ivoire, où c'est en visioconférence que le GPS, le Mouvement Génération et Peuple Solidaire de l'ancien Premier ministre Guillaume Soro a tenu hier son congrès. Il s'agissait d'élire un président, en fait plutôt de reconduire Guillaume Soro à son poste puisqu'il était le seul candidat. Lui qui est aussi un ancien chef rebelle qui vit actuellement en exil depuis 7 ans et dont le mouvement GPS a été dissous par la justice ivoirienne en 2021. L'enjeu pour lui désormais, c'est bien de réorganiser son mouvement et de réaffirmer son existence sur la scène politique ivoirienne. Correspondance d'Abdoulaziz Diallo.
14: Plus de 1700 militants de Génération et Peuple Solidaire ont porté leur choix sur Guillaume Soro. Malgré la dissolution de GPS par la justice ivoirienne en juin 2021, le mouvement poursuit ses activités. À l'époque, la justice l'accusait de se livrer à, je cite, « des actes subversifs ». Mais pour Moussa Touré, responsable communication, GPS conserve son existence légale.
15: Notre dossier est toujours devant la justice ivoirienne. Tant que la Cour de cassation ne s'est pas prononcée, nous nous considérons et nous nous comportons comme ayant une existence légale pleine et entière.
14: Fraîchement réélu à la tête de GPS, Guillaume Soro a salué en direct sur sa page Facebook la confiance renouvelée de ses militants. Guillaume Soro affiche sa détermination à maintenir GPS malgré les obstacles.
16: Nous avons déjà accompli l'impossible en tenant 7 ans durant sans céder. Ceux qui pariaient sur notre effacement se sont trompés une première fois. Ils se tromperont, je vous le garantis, autant de fois qu'il le faut.
14: Mais pour relancer la mobilisation de GPS en Côte d'Ivoire, le mouvement reste confronté à un défi majeur, le retour de son leader au pays. Une condition indispensable selon le politologue Geoffroy-Julien Kouaos pour insuffler une nouvelle dynamique politique, selon ses mots. Abdelaziz Diallo, Abidjan, RFI.
2: Dans l'actualité ce matin également, l'Assemblée générale des Nations unies sur pause aujourd'hui avant une reprise des discours demain. Hier, à la tribune, s'est exprimé notamment le ministre des Affaires étrangères de l'île Maurice. Il a rappelé que malgré les hésitations du Royaume-Uni, la souveraineté de son pays sur les îles Chagos ne souffrait selon lui d'aucune contestation. Et il a aussi parlé d'un autre contentieux territorial entre Port-Louis et une ancienne puissance coloniale, celui de l'îlot Tromelin, aujourd'hui administré par la France. Tous les détails à lire dans un article sur RFI.fr. Et puis avant de retrouver Elgas pour la deuxième partie de l'émission Afrique, mémoire d'un continent dans une minute, on parle football. Hier s'est achevée la première journée de qualification pour la prochaine CAN avec deux matchs, le match nul un partout entre l'Érythrée et le Kenya et la Guinée qui s'incline face à l'Afrique du Sud malgré une très bonne deuxième mi-temps de 2-1. Pour RFI, Valentin Hugues était à l'Orlando Stadium.
9: Dominée en première mi-temps, la Guinée revient des vestiaires avec aplomb et prend le contrôle du match. À la 69e minute, Seydou Ba Cissé égalise. Les quelques supporters guinéens présents exultent, mais l'Afrique du Sud répond presque immédiatement. Une défaite au goût amer pour le coach portugais Paulo Duarte.
17: C'est une équipe qui a montré un grand caractère, un grain de personnalité, une grande volonté, une grande qualité de jeu. À qualité de deuxième mi-temps, on ne peut pas perdre cette match.
9: À présent, le Sili national mise sur un sans faute, car dans son groupe, il y a le Kenya, l'un des pays hôtes, directement qualifié. Alors dans ce groupe D, il n'y a qu'un seul billet pour la CAN 2027. Paulo Duarte, fier de son équipe, garde espoir.
17: Nous sommes là pour le faire, nous sommes là avec cette mentalité. On a joué ici, je pense qu'on a montré aujourd'hui qu'on a un visage d'une équipe confiante, une équipe qui a à venir ici pour gagner. Donc on va jouer trois matchs chez nous. Deux matchs extérieurs avec l'objectif de qualifier, bien sûr.
9: Après le nul entre le Kenya et l'Érythrée, la Guinée est pour l'instant dernière de son groupe. Valentin Hugues, Johannesburg, RFI.
2: Et le prochain match des Guinéens, ce sera justement jeudi face au Kenya. Aujourd'hui, les qualifications pour la CAN font relâche. Elles reprendront demain avec quatre rencontres, dont celle de la RDC au Zimbabwe. Et le match qui opposera la Centrafrique au Burkina Faso, à Ouagadougou. Il est 8h40, passez une excellente journée à l'écoute des RFI.

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1: De l'Afrique inscrite dans les courants du monde et de l'histoire. C'est votre tranche d'histoire hebdomadaire tous les dimanches, 8h10, temps universel sur la Radio du Monde et bien sûr en podcast sur toutes les plateformes d'écoute de la Radio du Monde. Deuxième partie d'une émission consacrée aux Almoravides. Je suis en compagnie de l'historien et spécialiste du monde médiéval mauritanien des Almoravides du Sahara, professeur à l'université de Nouakchott, Elémine Ould Mohamed Baba, avec qui j'arpente les chemins de cette histoire, celle d'un empire musulman au 11e siècle, Almoravide, Mourabitoun du Sahara au Maghreb et bientôt aussi de l'Andalousie, Monet, Place des Femmes, Djihad, Héros, communauté fondatrice, nous avons brossé le temps premier de cette dynamique. Place maintenant à la conquête proprement dite et l'édification de fiefs importants. Je voudrais, Elémine Ould Mohamed Baba, parler de la fondation d'une ville emblématique, c'est Marrakech. On est en 1062. Cette fondation s'accompagne de construction de mosquées, de madrassas, donc des écoles coraniques comprendre. Et c'est aussi l'occasion de décrire un peu plus le maillage des villes qui seront les centres importants et névralgiques de la religion et du commerce. Marrakech, Sijil Massa, est-ce que vous pourriez justement nous parler de ces villes tenues par les Almoravides?
2: Pour ce qui est de Marrakech, c'est vraiment une ville fondée ex nihilo par les Almoravides, parce que la ville voisine d'Agmat devenait, selon des historiens, très étroite pour les populations qui affluaient et pour l'activité commerciale et politique. Et donc, Abou Bakr a demandé à ses conseillers de rechercher un site propice à la création de la ville. La ville a été créée, bon, les historiens jusqu'à a découvert d'un texte d'Ibn Adair, il pensait que c'était à l'époque de Yusuf Mutashfin qu'elle a été fondée, mais plus tard, donc avec ce texte, il y a une correction pour dire que ça a été fondé déjà par Abou Bakr et que Abou Bakr, donc, est parti au Sahara après la fondation de Marrakech.
1: Est-ce que vous pourriez justement nous donner un peu plus de détails sur la matérialité de cette fondation et puis surtout les autres villes? À la faveur de quoi une ville naît-elle comme ça, j'allais dire presque du désert et de rien?
2: Marrakech, on a parlé, surtout les historiens sont intéressés à la polémique de sa fondation par Abou Bakr ou Yusuf Tashfin, mais c'est vraiment une fondation almoravide. Par ailleurs, les Almoravides, notamment en Andalousie, ont surtout vécu dans les villes déjà constituées. Et il y a, ce qui est important chez les Almoravides, c'est le rôle de la mosquée et le rôle des cadis, le rôle des jurisconsultes musulmans qu'on appelle les boukhara, car c'est un mouvement qui est islamique dans sa naissance, qui est islamique dans son activité et qui a été fortement influencé par les boukhara, parce que c'est grâce aux injonctions des jurisconsultes de l'Andalousie que Yusuf Mutashfin a finalement conquis et pris complètement le territoire.
1: Et si l'expansion dans le monde maghrébin se fait selon des codes plus ou moins habituels, l'expansion en pays andalou est lui tout autre. Dans ce monde, l'islam avait déjà pris racine. Le califat de Cordoue célèbre, par exemple, les princes musulmans d'Espagne, ancrés chacun dans des cités appelées des taïfas, fragilisés par la reconquista de leur homologue chrétien, vont appeler à l'aide la puissance montante des Almoravides. Les Almoravides entrent donc en scène et un moment sera fondateur, une bataille. Elle intervient le 2 novembre 1086 à Zalaka, un succès qui va redessiner les rapports de force. Elémine Ould Mohamed Baba, on ne peut ouvrir un manuel d'histoire sans tomber sur deux choses, la conquête d'Al-Andalus et bien sûr ensuite cette bataille. Est-ce que son importance est à la hauteur de la réputation qu'on lui prête et qu'est-ce que ça change radicalement dans le destin des Almoravides?
2: Oui, je crois que c'est un tournant parce que 2086 d'Al-Zalaqa, parce que il marque l'entrée des Almoravides en Andalousie et le fait que finalement, les Almoravides vont destituer tous les petits rois, les royaux de Taïfas. En fait, ces gens qui étaient plongés dans le luxe et la débauche et qui forçaient aussi les populations à payer des impôts très lourds, à la fois pour un peu financer leur train de vie, mais aussi pour financer les impôts que leur imposaient les forces chrétiennes de reconquête. Ça. Donc, à partir de ce moment, les Zalaqa, ce sera un tournant et les Almoravides seront au pouvoir dans l'Andalousie et ils arrêteront les forces chrétiennes pour quelque temps.
1: Je vous mets à la place des auditeurs, Elémine Oulmohamed Baba. On a envie de savoir, dans la mesure du possible, bien sûr, comment s'établit le contact, comment ces rois, nos sœurs, ces princes qui baignent dans le luxe vont appeler à l'aide justement des Almoravides dont la réputation c'est l'ascétisme, la rigueur et justement une vie dépouillée de toute tentation. Comment se fait la jonction?
2: La jonction se fait grâce au fuqaha. C'est en fait les jurisconsultes musulmans qui vont voir dans Yusuf ibn Tashfin des champions de l'islam sunnite et qui vont lui envoyer des lettres pour l'encourager à venir et pour lui dire que c'est même sa responsabilité devant Dieu, devant Allah, de venir sauver l'Andalousie. À la fois de ses droits de taïfas qui sont complètement dépravés, mais aussi du risque ou des dangers de la reconquête. Il y en a même que dans certaines villes, c'est des fuqaha qui vont faire la révolution, vont prendre la tête de la révolution pour que le roi se soumette aux Almoravides.
1: Assainir les mœurs d'une certaine manière, et c'est aussi le temps des influences réciproques, parce que les Almoravides vont prendre des traits de cette civilisation andalouse, forcément. Je voudrais justement qu'on parle de comment ces influences vont se manifester, ces affiliations, d'une certaine manière. Comment le monde almoravide prend aussi les teintes de l'Andalousie? Les influences vont être incarnées par quoi? Par l'art, la musique, la littérature. Qu'est-ce que vos travaux d'historien ont permis justement de toucher du doigt?
2: Par exemple, il y aura un état bicéphale avec une capitale à Marrakech et une autre à Cordoue. Et cette capitale à Cordoue, c'est elle qui va recevoir des grandes influences et qui, c'est elle qui va être un peu le passeur, si vous voulez, culturel entre le monde andalou et le monde de l'autre rive méditerranéenne. Il y aura donc une vie très active sur le plan, notamment religieux, parce que des grands fuqaha vont apparaître à cette période et il faut rappeler qu'Ibn Rushd, le grand-père, c'est lui qui va être très influent à l'époque et qui va être en bon rapport avec Ali ibn Yusuf, le second roi almoravide, si vous voulez. Et ce second roi, justement, il sera plutôt à Cordoue qu'à Marrakech. Et donc, ces influences-là, les almoravides seront un passeur culturel très important entre les deux rives de la Méditerranée.
1: Sur les ruines de ce paradis perdu, des voix nostalgiques, mais pas n'importe quelle voix, celle d'une diva, par exemple, qui va chanter ce temps glorieux, et il s'agit de Fayrouz.

0: fait toujours ce frisson intemporel d'histoire quand on écoute Fayrouz et ses chœurs, parce que si cette conquête est un des faits d'armes des Almoravides, il faut regarder aussi vers le sud. Ces tribus berbères ont un ancrage dans ces bordures du Sahara, le Sénégal, le Niger et bien sûr on a parlé de la conquête du Ghana. Dans ce monde noir, le Bilad al-Soudan, le pays des Noirs, le premier djihad s'oriente d'ailleurs vers cette Afrique noire. 1054, imposé l'islam s'inscrit aussi dans les routes du commerce avec un produit phare, l'or, qui a été un produit important dans cette période médiévale. Et les mines Ould Mohamed Baba, il y a bien plus de données sur la conquête de l'Andalousie que celle de l'Afrique noire, malheureusement. Comment se fait cette conquête aussi? Quelles sont les régions concernées? Est-ce qu'on s'inscrit dans le schéma classique de la conversion, comme on a observé dans le Maghreb, par exemple?
1: Pour ce qui est de Fayrouz et de ce poème, que ce type de musique et de poésie qui vient d'un historien arabe très fameux, Hissam ad-Din al-Khatib, qui a été donc entre les royaumes d'Espagne et ceux du Maroc, qui a vécu donc les gloires et les prisons. Bref, ce type de poésie existe en Mauritanie. On pense que la poésie mauritanienne et surtout la poésie maure est influencée par ce type de poésie où donc les fins des mystiches de strophes, si vous voulez, ne sont pas univoques ou ne sont pas les mêmes pour tout le poème. Il peut changer donc d'un poème à l'autre ce qu'on trouve dans ce qu'on appelle l'Iqla. Pour ce qui est du côté sud, il faut dire que lorsque les Almoravides se sont scindés en deux branches, une branche sud dirigée par Wakr Omar et une branche nord qui sera effectivement la dynastie Almoravide, eh bien, on n'a plus de données. Les données sont devenues très rarissimes pour ce qui est du côté sud parce que les historiens faisaient en fait l'histoire dynastie et non pas des Sahariens très éloignés. Et par conséquent, on a très peu d'informations sur ce qui s'est passé du côté de Ghana. C'est pourquoi d'ailleurs beaucoup d'auteurs disent qu'ils ne croient pas à la conquête d'Atnevoz. Mais on peut dire, le fait que les Almoravides aient assuré le trafic d'or, ça ne pouvait se passer que parce que la zone d'Audagos jusqu'à Ghana dépendait des Almoravides, et notamment des Limtona. Donc, il y a certainement eu mainmise des Almoravides sur Ghana. Cette mainmise, les historiens pensent que c'est un problème entre les, justement, la secte kharijite qui maîtrisait un peu Audagos et Ghana. Il y a eu cette occupation parce que on ne pouvait assurer des réseaux commerciaux, de trafic commercial entre Ghana et Audagos si cette zone n'était pas occupé par les Mtouna. On a d'ailleurs une consultation de, justement, Ibn Rushd Kabir, qui montre vraiment que cette zone dépendait des gens de Marrakech. Il y avait donc toujours des contacts. On pensait à une rupture entre le Sahara et le Nord. Mais en fait, cette consultation montre qu'il n'y a pas eu cette rupture et que, du moins, le Sahara, dans sa partie centrale, dans la route qu'on appelle Trigl Lemtoun, c'est-à-dire celle qui va de Sidi Massa jusqu'à Ghana, était sous la bannière des Lemtouna et dont elle dépendait plus ou moins des gens de Marrakech.
0: Et on va parler maintenant, cher Elémine Ould Mohamed Baba, de votre pays, la Mauritanie. Vous avez commencé d'ailleurs à en parler en établissant justement des ponts entre cette poésie chantée par Fayrouz et peut-être les expressions poétiques de votre pays. Quel est l'héritage aujourd'hui des Almoravides en Mauritanie? Comment se manifeste cette histoire dans l'appropriation qu'en font les Mauritaniens aujourd'hui?
1: Il faut dire que les villes de Sekouan, les cités historiques de Mauritanie, je parle de Chinguit, Walata, Ouadan et Tichit, toutes ces villes se réclament d'un héritage, si vous voulez, andalou. Les fondateurs pensent qu'ils viennent, ou ils disent, ils réclament qu'ils viennent de l'Andalousie. Ça, c'est un. De deux, j'ai parlé tout de suite de la musique, de la musique maure. La musique maure, aussi dans la théorie maure de la musique, on pense qu'il y a une influence, si vous voulez, andalouse dans la, d'autres des tribus aussi pensent qu'elle vient de là-bas. Et nous avons aussi la grande ville d'Azougui, dont le maître, si vous voulez, le patron dans le sens chrétien du terme, est un originaire de l'Andalousie, et qu'il s'appelle l'imam Hadrami. Et donc, il y a beaucoup de gens qui réclament cet héritage-là.
0: Cet héritage-là. Et c'est ici qu'on va parler d'un groupe des Almoravides, l'Igdala, parmi les premiers peuples à habiter la façade atlantique, subdivision du peuple des Sanadia. Sahara Atlantique, commerce, rébellion politique, il constitue un ensemble pivot pour comprendre aussi cette période médiévale. Dans ce pays, des Noirs, le Bilad al-Soudan, les Gdalas sont des acteurs dans le commerce et marqueront aussi une fronde sous la conduite de leur prédicateur Ibn Yassine. Et là, on est vraiment sur vraiment vos territoires, Elémine Oul-Mohamed Baba. J'ai envie de vous poser cette question. Qui sont ces Gdalas auxquels vous consacrez un article, le Sahara Atlantique médiéval, c'est le titre de votre article. Et pourquoi ils font une fronde contre qui?
1: Bon, voilà, il faut comprendre que le mouvement Almoravide a eu pour premier initiateur un Gdala qui s'appelle Yahya ibn Brahim. Ça, c'est le fondateur, si vous voulez. C'est lui qui a amené le prédicateur Ibn Yassine, qui l'a amené au Sahara pour prêcher un peu l'idéologie ou, si vous voulez, les préceptes Almoravide. Et donc, à un certain moment, il y aura un flottement. On ne sait pas ce qui s'est passé avec Yahya ibn Ibrahim. Et puis tout d'un coup, on nous dit que le chef des Almoravides est Yahya ibn Omar, donc le frère de Boubacar ibn Omar. Maintenant, c'est une filiation, l'Omtouna qui va commencer. Et donc, on peut comprendre que les Gdalas qui avaient un peu été de berceau Almoravides étaient chez eux, c'était des initiatives. Et donc, ils ont senti un peu, si vous voulez, une envie de quelque chose, une demande de revanche, quelque chose comme ça. Donc, ils se sont fâchés avec les prédicateurs et les signes.
0: D'où la fronde.
1: C'est l'origine de leur fronde.
0: Et puis, dans votre article, vous nous permettez aussi de faire la jonction avec le présent. Vous parlez de ces lignages qui se réclament de cet héritage. Vous comptez même peut-être une population de 500 personnes. Est-ce qu'aujourd'hui, il y a des Gdalas en Mauritanie?
1: Oui, malheureusement, c'est un groupe qui ne se réclame pas. J'ai fait un peu le voyage dans certaines villes du nord de la Mauritanie, Zouarat, Mouadibou, juste à côté duquel il y a un petit village Gdala, Haraïch, je pense. En fait, ces gens, oui, disent qu'ils sont Gdala, mais comme la société mauritanienne, à partir du XVIIe siècle, va subir des changements, la classification va faire que parfois on ne veut pas se réclamer d'un groupe qui n'avait pas été aussi prestigieux que ça, ou choses comme ça. Des considérations sociologiques très récentes.
0: Et dans les usages de l'histoire, il y a toujours la dimension du récit, voire du roman. Parfois, on accole le mot national pour qualifier ce roman. Comment dans les nations modernes, l'histoire devient un liant, une manière de transcender, de reconnecter? Les Mourabitoun sont aujourd'hui le symbole d'une nation mauritanienne, république islamique, au carrefour justement du Maghreb et du Bilad al-Soudan, ce pays des Noirs. Les Almoravides ont regardé au nord et au sud, et donc j'ai envie de poser cette question à Elémine Oul-Mohamed Baba. Comment la Mauritanie, justement, raconte cette histoire? Est-ce que les Almoravides font partie du récit ou du roman national mauritanien?
1: Dans le récit historique mauritanien, certainement l'une des pages les plus prestigieuses, c'est l'histoire des Almoravides. Et disons aussi qu'il y a un aspect aussi important, c'est que la bataille de Tetferila, qui a vu le décès d'Yahya ibn Omar, premier émir Almoravide, il y avait avec lui et un émir Tekrou. Donc, il y avait déjà des contacts avancés entre les Almoravides ou les Sanhaja, si vous voulez, et les Tekrou. Donc, le fait aussi que les Almoravides ont étendu leur pouvoir à la zone du Soudan, la zone frontalière ou limitrophe du fleuve Sénégal, c'est un peu une période unique d'unification du territoire. Et donc, c'est très symbolique pour la Mauritanie. Et d'ailleurs, on vous invite à un colloque sur les Almoravides qui va se tenir justement en novembre.
0: Merci infiniment.
1: C'est une page très importante de l'histoire de la Mauritanie et très prestigieuse.
0: Et voilà, prestigieuse, et puis avec votre sourire, tout va très très bien. Merci beaucoup Elémine Oul-Mohamed Baba. Merci pour vos éclairages. Je vais rappeler vos titres, professeur d'histoire à l'université de Nouakchott et puis spécialiste justement des Almoravides, du Sahara et puis du monde médiéval mauritanien. Merci infiniment pour vos éclairages dans la mémoire du continent. Les Almoravides, une première tentation d'unifier l'Afrique musulmane avec bien sûr des fortunes et des échecs. Les Almoravides et leur destinée renseignent ces territoires souples, changeants, où les influences se meuvent comme les hommes, avec des invariants qui prennent toujours d'autres accents. Le djihad, la volonté d'expansion, l'ivresse des conquêtes et

0: l'équipe. Taguim Fatoré à la réalisation, Delphine Michaud à la coordination. Rendez-vous la semaine prochaine pour une nouvelle tranche d'histoire.
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3: Et pour l'heure, il est 9h en temps universel, 11h ici à Paris et à Lourdes.
1: Charlotte Hydrac.
3: Bonjour, Lourdes aux couleurs jaune et blanc du Vatican. Le pape préside une nouvelle messe en plein air. Là, ça va débuter après un bain de foule lors de cette deuxième étape de sa visite en France. Léon XIV doit aussi rencontrer aujourd'hui les victimes de violences sexuelles au sein de l'Église. Suite et fin de l'Assemblée Générale de l'ONU, à New York, l'Arabie Saoudite a notamment dénoncé les conséquences de la guerre au Moyen-Orient sur la sécurité énergétique mondiale. Et en pleine offensive des Houthis du Yémen, les écoles de Riyad doivent fonctionner en distanciel pendant une semaine. À suivre aussi, aux arbres citoyens, l'un des slogans des marches pour le climat organisées hier à travers toute la France, pour ne pas oublier un été chaud bouillant. Et puis le prix RFI Théâtre remis cette année à une autrice, la Camerounaise Hermine Yolo. Oui, c'est un lieu de pèlerinage connu des catholiques du monde entier dans le sud-ouest de la France, proche de la frontière espagnole, célèbre pour son sanctuaire Lourdes. Deuxième étape donc de la visite du pape en France, après une célébration géante à Paris hier. Léon XIV préside une nouvelle messe en plein air. Baptiste Coulomb, on vous retrouve à Lourdes, vous êtes notre envoyé spécial. La messe là va débuter d'ici quelques minutes.
4: Oui, c'est en train de commencer. Léon XIV qui vient de gagner l'estrade installée dans la prairie du sanctuaire de Lourdes après avoir revêtu un habit liturgique de couleur verte et blanche confectionné pour l'occasion. Il est entouré de plusieurs évêques et cardinaux. Il est en train de s'exprimer à l'instant même. Avant cela, Léon XIV a pris son temps une nouvelle fois en papa mobile dans les rues de la ville, saluant les fidèles, bénissant les nombreux nourrissons que lui apportaient les gendarmes du Vatican, ses officiers de sécurité rompus à cet exercice. Face à Léon XIV, actuellement 150 000 fidèles installés depuis 6 heures ce matin, des croyants venus de loin, parfois d'autres continents comme l'Afrique ou l'Amérique du Sud. Le pape se présente à Lourdes comme un pèlerin parmi les pèlerins. C'est une démarche d'humilité dont pourraient s'inspirer d'autres. Voilà ce que me disait tout à l'heure Christophe, l'un des croyants rencontrés.
5: C'est un grand homme et le fait de dire pèlerin parmi les pèlerins, c'est un peu aux antipodes des postures des chefs d'État aujourd'hui qui veulent se montrer beaucoup dans le paraître, dans la communication, relativement imbu de leur personne hein, quand même. Les chefs d'État, je pense que c'est bien un chef d'État important dans le monde, très regardé et puis qui a une posture humble et au service des autres comme le Christ.
4: Au service des autres, de ceux qui souffrent et qui viennent ici à Lourdes, la ville de tous les miracles, pour tenter d'obtenir guérison. C'est le cas de nombreux pèlerins malades ou en situation de handicap qui font partie de ceux présents dans l'assistance et que rencontrera dans l'après-midi Léon XIV.
3: Merci à vous Baptiste Coulon en direct de Lourdes. Une rencontre est également prévue à huis clos avec des victimes de violences sexuelle de l'Église en fin de journée, puis la dernière étape du pape en France, ce sera à Metz dans l'Est demain. Les écoles devraient rester fermées ces prochains jours à Riyad pour une semaine. Les parents d'élèves ont reçu un email en ce sens pour les informer que les cours se dérouleraient à distance, sans précision sur la raison, mais en pleine recrudescence des attaques des Houthis du Yémen contre l'Arabie Saoudite. À la tribune de l'ONU, hier à l'Assemblée Générale, Riyad a dénoncé des manquements de la communauté internationale dans le Golfe et rappeler que la stabilité de la région était directement liée à la sécurité énergétique mondiale. L'AG de l'ONU est la Russie qui a écarté toute option de pause dans la guerre contre l'Ukraine. Par la voix de son ministre des Affaires étrangères, Sergueï Lavrov affirme que Moscou atteindra, je cite, ses objectifs militaires en Ukraine, peu importe les circonstances. Et puis en cette fin d'Assemblée générale à New York, Cuba a profité de la tribune pour répondre à Donald Trump, le président américain.

0: qui a annoncé la fin du régime de la Havane. Le chef de la diplomatie cubaine, Bruno Rodriguez Parrilla, dénonce la pression américaine sur son île.
1: La politique officielle des États-Unis consiste à fermer à Cuba toute issue ou toute voie de survie. L'impact de cet encerclement a un visage humain. La guerre économique vise le peuple et frappe l'ensemble de la population cubaine, engendrant des souffrances individuelles et collectives ainsi que de l'angoisse. Il y a quelques jours, à cette tribune, le président des États-Unis a déclaré que Cuba était un État en faillite. Si tel était le cas, pourquoi a-t-il fallu imposer un blocus sur les carburants? Pourquoi des sanctions secondaires ont-elles été instaurées? Pourquoi faut-il menacer, persécuter et faire pression sur tous les États de la planète?
2: ¿Por qué tienen que amenazar, perseguir y presionar à tous les états du planète?
0: Le chef de la diplomatie cubaine, propos recueillis par notre envoyé spécial Julien Chavanne, et reviendra sur cette grand-messe de l'ONU sur le bilan de l'Assemblée générale avec le professeur émérite Bertrand Badi. Il sera notre invité tout à l'heure à 12h10, temps universel. La police parle d'un incident majeur au Royaume-Uni, près d'une base utilisée par l'US Air Force, donc l'armée de l'air américaine dans l'ouest de l'Angleterre. Plusieurs hommes ont été arrêtés, suspectés, selon la police, d'infractions à la législation sur les explosifs. Des habitations ont été évacuées, voilà ce qu'on sait pour l'instant, on y reviendra dans nos prochaines éditions. C'est un des symboles de la Suisse, avec le chocolat ou les montres, son emblématique neutralité inscrite dans la Constitution. Le pays ne prend pas parti dans les conflits entre États tiers. Les Suisses doivent dire ce dimanche s'ils acceptent de la renforcer, cette neutralité. C'est une proposition de la droite nationaliste qui rendrait de facto impossible des sanctions contre la Russie dans le cadre européen. Le gouvernement suisse rejette l'initiative. En France, c'est un jour de vote pour les élus locaux, élections sénatoriales. Ce dimanche, ce sont les grands électeurs d'une soixantaine de départements qui sont appelés aux urnes. La moitié des sièges du Sénat est renouvelé, donc 178 sièges au total, et parmi les enjeux, la capacité du RN, le Rassemblement National, à constituer un groupe, ce qui représente au moins 10 élus. Ce sera un test avant la présidentielle de l'an prochain. Et pour faire du climat une priorité politique pour le gouvernement et dans la campagne pour cette présidentielle, des marches pour le climat étaient organisées un peu partout en France hier. 260 mobilisations répertoriées après un été record de chaleur et d'incendie. Les manifestants ont demandé des mesures d'urgence. À Paris, le rassemblement avait lieu place de la République avec comme mot d'ordre non à l'amnésie climatique. Reportage Juliette Pietraszewski.
3: Un été historique, des températures records et 8000 morts en France. Au milieu des banderoles et des stands sur la place de la République, Cécile, manifestante, ne cache pas ses craintes pour l'avenir.
4: Je suis inquiète de l'inaction politique à la suite d'un été caniculaire qui apparemment est dit, selon les spécialistes, comme étant le plus froid du reste de nos vies. Et je pense que c'est aujourd'hui qu'il faut faire bouger les choses. Ça me fait plaisir de voir qu'il y a du monde, parce que parfois on a un peu l'impression d'être seul dans ce combat.
3: Parmi les organisations présentes, Extinction Rébellion, ce membre anonyme a fait le déplacement. L'été 2026 est un avant-goût d'un avenir sans politique climatique à la hauteur, explique-t-il.
5: Il y a des dizaines de communes en France aujourd'hui qui n'ont pas d'eau potable. Il y a la sécheresse dans 83 départements, c'est-à-dire quasiment la totalité de la France. On attend la prochaine inondation pour se poser la question de savoir ce qu'on va faire. C'est-à-dire qu'en fait, on est vraiment à ce moment-là de notre civilisation. C'est-à-dire qu'aujourd'hui, les choses ne marchent plus, mais on fait semblant de ne pas le voir.
3: Pour les manifestants, cette mobilisation doit être le début d'un mouvement qui doit s'inscrire sur la durée. Jonathan est membre et organisateur du collectif national du 26 septembre.
6: Les gens vont pouvoir se réunir en fait à la suite de ces rassemblements, que ce soit des manifestations, des pique-niques des fois, ou des marches, et vont pouvoir vraiment œuvrer ensemble pour essayer d'établir un plan d'action pour la suite.
3: Une continuité encore plus nécessaire, selon les manifestants, à l'approche des élections présidentielles en France.
0: Le prix RFI Théâtre, cette récompense remise chaque année à un auteur et là une autrice francophone, l'autrice camerounaise Hermine Niolo, pour son texte Imma Mariam, le jugement de Marie. Pascal Paradou, Hermine Niolo devient ainsi la quatrième femme à recevoir ce prix depuis sa création en 2014.
7: Oui, et c'est suffisamment rare pour être souligné, mais ce n'est que le début. Hermine Niolo pense que son prix va encourager les femmes à écrire ou à dire qu'elles écrivent. Et c'est son histoire. Fille de comédien, il lui déconseille de faire du théâtre. Elle sera traductrice. Mais la passion est trop forte et elle devient comédienne. Autrice aussi, mais secrètement. Et puis, il y a 10 ans, très exactement, elle se décide à dévoiler ses écrits. Elle envoie un premier texte à RFI, déjà remarqué mais pas récompensé. Il faudra attendre encore jusqu'à aujourd'hui avec Ima Mariam, Le jugement de Marie. Un texte audacieux qui donne la parole à une femme, celle qui a inspiré la Vierge Marie, et croule depuis 2000 ans sous le poids de la religion qui lui imagine une vie miraculeuse. Herminiolo lui redonne son humanité, avec son poids de souffrance et de violence, mais avec une grande douceur. Le texte fera débat, peut-être, mais il est celui d'une grande écrivaine. Pascal Paradou, Limoges RFI.
0: Limoges, dans le centre de la France, où se déroule le festival Zébrure d'automne. Tout de suite, grand reportage, le supplément qui nous emmène au Mexique et en Turquie.
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10: Bienvenue dans Grand Reportage, le supplément, le Mexique et la Turquie au sommaire de cette émission. La Turquie en seconde partie où nous voyagerons au sein de la communauté Alevi avec Céline Pierre Magnani et le Mexique avec le drame des portés disparus. Des jeunes sont enlevés, ce qu'on appelle des disparitions forcées. Ce sont des dizaines de milliers d'adolescents et d'adolescentes, des enfants, des jeunes adultes, que le crime organisé enlève et exploite dans des trafics de drogue et d'armes ou des réseaux de prostitution. Le phénomène est tel, 130 000 disparus officiellement, et dure depuis tant d'années que c'est un véritable drame national. Les familles en plein désarroi recherchent les leurs face à des gangs dangereux. Quant aux autorités, sont-elles débordées par le phénomène? Laissent-elles faire? Sont-elles complices? De la région de Veracruz au Jalisco, Gwendolina Duval a recueilli des témoignages pour ce reportage intitulé « Famille mexicaine, chercher, chercher, jusqu'à les retrouver ». Gwendolina Duval est avec nous dans une vingtaine de minutes.

0: potenciadores.
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2: Ce jour-là, Maria Reynoso cherche son fils Gustavo disparu. Nous sommes dans l'état de Jalisco, à Tlajomulco, une zone périphérique un peu délaissée. Un cours d'eau traverse la route.
3: On nous a signalé que c'est dans ce canal qu'ils ont jeté son fils. Mais comme vous le voyez, la zone est assez difficile. C'est envahi d'herbes, de broussailles.
0: Pasto, maleza.
2: Don Raúl García nous accompagne. Habitué à ses recherches, il fait partie du collectif de parents, les guerriers chercheurs du Jalisco.
4: Je leur fais plus confiance. Ils prennent soin de moi, plus que les autres.
2: Le fils de Maria a disparu depuis des mois. Malgré des pistes sérieuses sur les coupables, ses parents enquêtent avec leurs propres moyens et quelques vagues indications.
4: Moi, la police me fait tourner en rond, encore et encore. C'est moi qui cherche les noms des personnes, les causes, tout. Je fais ça toute seule. Je leur ai donné des photos, je leur ai tout donné. Et eux, jusque-là, ils n'ont rien fait. Rien. Et j'ai parlé au parquet. On me dit qu'ils ont envoyé des convocations, mais qu'ils n'ont pas de policiers disponibles pour aller enquêter.
2: Ici, le terrain est trop difficile pour aller plus loin. Maria doit se tourner vers les autorités pour être protégée et obtenir des moyens supplémentaires.
3: Le mieux, c'est que vous alliez au bureau de la commission de recherche et que vous leur demandiez d'organiser la fouille que vous voulez. On verra quand ils peuvent la programmer. Je suis désolé, mais ici, c'est vraiment difficile de progresser. Il n'y a pas de place et l'eau est complètement polluée.
4: Oui, ce sont des eaux usées. J'imagine ce qu'il y a dedans. Je vois même.
3: Je comprends très bien votre douleur parce que moi aussi, j'ai la même.
2: Don Raúl aussi a perdu son fils en 2018, enlevé par le crime organisé. Lui aussi a des pistes sérieuses, mais les autorités n'ont jamais été d'aucune aide.
3: C'est précisément ça qui m'a poussé à devenir un papa chercheur, parce qu'on sait que la police ne fera rien. Ils sont de mèche avec ces gens-là. Même si on doit se battre contre eux, ça ne m'enlève pas la volonté de chercher mon fils.
2: J'accompagne Don Raúl dans un autre lieu, en marge de la ville de Guadalajara. Des terrains vagues qu'il prospecte d'habitude seul pour préparer les futures recherches du groupe.
3: Dans toute cette partie à gauche, on nous a dit qu'il y avait beaucoup de personnes enterrées, aux alentours aussi, parce que c'est toute une colline et c'est pratique pour les maisons de sécurité, là où ils gardent les personnes séquestrées contre leur volonté. Ce sont dans ces endroits qu'on les tue et qu'on les enterre. D'autres sont envoyés travailler ailleurs. Comme nous sommes dans une zone éloignée, celui qui crie ici ne sera pas entendu. On est loin de la civilisation. Ici, on sait que les autorités ne s'aventurent presque pas.
0: Aquí sabemos que muy poco se meten las autoridades aquí.
2: Il me montre des zones où le sol a été brûlé sans doute il y a longtemps. La terre est meuble et des crevasses s'y sont formées. Des motos passent régulièrement.
5: Comment un signal?
2: C'est un signalement.
3: Oui, c'est normal. Les gars à moto, par ici, ce sont des guetteurs. Ils surveillent qui entre et qui sort. Par radio ou par téléphone, ils informent les autres ou leurs patrons.
2: Il faudra revenir avec un plus grand groupe pour fouiller le terrain. Don Raúl dit qu'il n'a plus peur pour sa sécurité, que la peur l'a quitté en même temps qu'on lui a pris son fils.
3: Je fais ce que je dois faire pour localiser mon fils, même s'il faut venir ici. Plusieurs fois, j'ai senti que je n'étais plus très loin de lui.
6: Como también nosotros perdonamos a los que nos ofenden. No nos dejes caer en tentación y líbranos de todo mal. Amén.
7: Venimos a recuperar lo que fue.
8: Nous venons récupérer ce qui a été inhumé dans les entrailles de la terre de manière clandestine. Seigneur, je te demande la paix, l'harmonie. Je te demande un bon travail et une bonne collaboration. Que ce jour soit un jour de réussite et un jour de récupération. Merci, Seigneur. Au fil des années, les familles ont dû se professionnaliser pour retrouver leurs proches sous la terre avec des compétences en médecine légale et avec leurs moyens, les collectifs suivent et documentent indépendamment leurs propres affaires. Parce que la lutte pour un fils ne s'arrête jamais et qu'une mère n'oublie jamais jusqu'à les retrouver. Nous sommes au Veracruz, dans un ranch en périphérie d'Orizaba. Pendant des mois, des mères ont débroussaillé un ranch et coupé la végétation semi-tropicale pour mettre la terre à nu et confirmer la présence de restes d'humains. C'est à la police désormais de les exhumer. Ce jour-là, Araceli Salcedo est venue assister à l'opération avec une quinzaine de parents. Mais entre eux et les officiels, le ton monte quand la procureure et les experts tentent d'exclure les familles du processus en interdisant l'accès au collectif qui veut prendre une photo du lieu.
9: Moi, je suis criminaliste et franchement, moins il y a de gens qui s'en mêlent et mieux c'est.
8: Oui, mais sauf votre respect, ici, la police fédérale et la police d'État sont venues et n'ont rien trouvé. C'est nous. Vous vouliez clôturer les recherches ici alors qu'il y a encore des corps. Vous imaginez ?
9: Bon, écoutez, là, on va faire une expertise.
8: Mais une expertise a déjà été faite. Ça fait 13 ans que je travaille sur le sujet. Sauf votre respect, sans la lutte des familles, tout cela n'existerait pas. Nous, les familles, avons créé une loi. Il n'y avait pas de commission, pas de protocole, absolument rien. Pour tout ça, on s'est battu. On va laisser madame prendre sa photo avant. Oui, mon travail et mon expérience ont de la valeur, comme celle de chacune de ces mères qui localisent ces endroits. Parce que les autorités viennent et ne trouvent jamais rien. Et comme par hasard, nous les mamans, on vient et on trouve. Je ne veux pas me battre contre vous, ni contre personne. Je viens travailler. Respectez-le. Comment ? Vous vous moquez de moi ?
10: Ce n'est pas de la moquerie.
8: Vous vous moquez de ce que je suis en train de dire ? Mais enfin, on vient pourquoi ? Combien de fois sommes-nous venus ici, madame ? Et maintenant, vous nous dites non, non, non ? Bon sang, il s'agit de faire équipe, pas de se battre, bordel !
10: Du calme.
8: Bon sang, cet endroit nous bouleverse tous, et peut-être moi encore plus, car je crois que c'est là où est ma fille.
10: D'accord, madame, c'est bon.
11: Ces accrochages entre famille et autorités ne sont pas rares. Les proches de disparus doivent affronter un véritable parcours du combattant, où les institutions représentent souvent un obstacle plutôt qu'un appui. Araceli, elle, n'a pas confiance dans les autorités du Veracruz. La recherche de sa fille, Ruby, est une épreuve kafkaïenne.
8: Pour moi, cela a commencé en 2012. J'ai été harcelée, menacée, poursuivie par les autorités. On a voulu me dissuader de porter plainte. Les criminels vont s'en prendre à vous, m'a-t-on dit. Ne portez pas plainte, car vous avez d'autres enfants. Ils sont allés jusqu'à accuser ma fille. Sûrement qu'elle traînait et buvait, qu'elle est partie avec un sale type. Je le dis ouvertement. À l'époque, les autorités m'ont littéralement jetée. Après avoir porté plainte, je venais à peine de sortir du bureau du procureur, qu'on m'appelle déjà au téléphone pour m'insulter. Salope, on t'avait dit de ne pas porter plainte pour ta fille. Elle va le payer et tu ne la reverras jamais. Immédiatement, j'ai raccroché et je suis retournée dans le bureau. Regardez, on vient de m'appeler avec ce numéro et on me dit ça. Ils m'ont répondu, que voulez-vous qu'on fasse ? C'est vous qui avez voulu porter plainte, non ? Assumez. On vous avait prévenu que vous alliez dans un nid de serpent et maintenant, vous devez assumer les conséquences. Voilà les mots des autorités.
11: Araceli dénonce et parle ouvertement de son expérience. Elle le fait au nom de la vérité, mais au prix de sa propre sécurité. Depuis des années, elle est sous protection permanente de deux gardes du corps.
12: Pour moi, c'est clair que les autorités sont corrompues. À cette époque, il y avait énormément de corruption. Aujourd'hui, il y en a encore. Mais il y a aussi de bons fonctionnaires. Oui, il y a des gens bien qui veulent faire leur travail correctement. Mais malheureusement, eux aussi ont des chefs. Et les chefs, même bien intentionnés, ne peuvent pas agir. Pourquoi ? Parce que les coûts politiques et les intérêts économiques des gouvernements priment sur les disparus. Ça ne les arrange pas, ni économiquement, ni politiquement, d'admettre qu'il y a beaucoup de disparus, beaucoup de fosses, beaucoup de corps dans les morgues. Cela ne leur convient pas.
11: Plusieurs restes humains sont sortis ce jour-là. De là commence un autre combat pour les familles, l'identification des victimes. Au Mexique, il y a environ 80 000 corps non identifiés. Face à ce problème, le gouvernement a ouvert en 2022 un centre national d'identification humaine qui a périclité 2 ans plus tard. L'État de Jalisco a lancé le sien au sein de son institut médico-légal. En plus du travail courant, le centre a pour mission d'identifier les cas les plus anciens et les plus compliqués, notamment grâce à l'ADN.
13: Et ici, nous recevons les parties osseuses, n'importe quelle partie du corps. Et à partir de là, nous pouvons faire l'analyse du profil génétique.
11: Alejandro Rivera est le directeur.
14: Nous sommes une institution indépendante de la police de l'État. Beaucoup de familles viennent nous voir même quand elles n'ont déposé aucune plainte.
11: Le Jalisco est l'un des États mexicains qui compte le plus de personnes disparues et non identifiées. On parle de plusieurs milliers, mais des chiffres exacts seraient compliqués à déterminer. Jusqu'en 2016, alors que la crise de la disparition au Mexique avait déjà cours, les cadavres non identifiés étaient donnés à la science, incinérés ou mis en fosse commune.
14: Ces pratiques existaient parce qu'elles étaient légales à l'époque. Il n'y avait pas de loi très spécifique concernant la recherche et l'identification des personnes.
11: Depuis, ils sont enterrés à part dans les cimetières au bout de 60 jours. C'est la seule manière de désengorger les morgues où des centaines de corps attendent, sans compter les milliers de morceaux de restes humains qui s'accumulent.
14: Sur le plan technique et opérationnel, c'est plus complexe d'avoir des squelettes, des corps qui sont carbonisés ou calcinés, auxquels on a ajouté un type de produit chimique. C'est un défi pour nous et pour tout l'État.
11: Même si le centre est parvenu à identifier quelques 200 personnes depuis sa création et quelques dizaines de cas de longue date, il fait face à un problème majeur, l'absence de base nationale. Chacune des 32 entités mexicaines a son propre système et les échanges de bases de données commencent à peine à se mettre en place.
14: Donc il est très possible que beaucoup des citoyens jaliscienses que nous recherchons se trouvent dans les états voisins, au Nayarit, à Colima, au Zacatecas et à Aguascalientes, au Michoacán pour commencer. Beaucoup d'entre eux sont peut-être aux États-Unis.
11: Et à l'inverse, les corps retrouvés ici peuvent venir d'ailleurs.
15: Il y a de l'eau ?
3: Oui, c'est trempé. Mais il y a des choses ici en dessous. Ça, c'est un gant.
11: Nous retrouvons Don Raoul et d'autres mamans qui fouillent une baraque sur un terrain délaissé. Il y aurait des corps enterrés selon les femmes qui vivent là dans des conditions précaires. Celle qui les a prévenus s'inquiète pour sa sécurité.
15: C'est anonyme, votre nom ne sort jamais, rien ne sort.
3: On parle d'appels anonymes, on ne nuit à personne. Au contraire, on vous remercie de nous donner une information sur où il peut y avoir des corps.
15: D'accord. Ici, ça sonne creux. Regarde, cette partie-là, il faut la casser.
3: Pas de problème.
15: Regarde bien, Raoul. Ça, c'était la première dalle posée. Et là, c'en est une autre.
3: Vas-y, je la casse.
11: La police était déjà venue quelques mois plus tôt et des corps ont déjà été récupérés. Mais Berenice Miramontes explique pourquoi le collectif préfère repasser derrière.
15: Par exemple, des corps ont été retrouvés dans un endroit qui s'appelle Las Agujas. C'est un nouveau lotissement en construction et ce sont les ouvriers eux-mêmes qui se sont rendus compte qu'il y avait des restes humains. Ils ont appelé les autorités qui ont sorti environ 150 sacs avec des restes humains. Ensuite, ils voulaient reprendre les travaux, mais nous y sommes allés pour continuer les recherches et avons trouvé une centaine d'autres sacs. En réalité, cet endroit n'a pas été fouillé comme il aurait fallu, avec des machines et tout. Et la construction va continuer, c'est comme ça. Malheureusement, quand on découvre un corps, la médecine légale arrive et le prend. Mais c'est très rare que la police fouille complètement la zone. N'est-ce pas, Don Raoul? C'est rare quand on nous aide à vérifier s'il y en a d'autres.
11: Dans cette crise, rares sont les parents qui parviennent à retrouver un enfant. Maricela Hernandez nous accompagne dans la recherche ce jour-là. Il y a peu, elle a pu retrouver son fils.
15: Grâce à Dieu, il est à la morgue. Enfin, pas comme j'espérais, car il est sectionné.
11: Après 3 ans de recherche, Maricela parvient à l'identifier en reconnaissant son visage. Mais aujourd'hui, elle peine à récupérer ses restes.
15: J'ai vu la tête de mon fils et cependant on a voulu me rendre un crâne. Moi je l'ai vu avec la peau, je l'ai vu avec son grain de beauté sur son petit visage. J'ai vu ses cheveux, ses yeux, tout. Et là il me montre un crâne en me disant « Non mais c'est qu'avec le temps, les corps se décomposent. Ils sont censés avoir des réfrigérateurs, non ? Pour qu'ils ne se décomposent pas. Alors pourquoi on me montre un autre crâne ? Sincèrement ce n'est pas juste, parce qu'il joue avec nous. Franchement il joue avec nos sentiments, avec la douleur d'une mère. C'est ça qui me fait le plus de peine.
11: Votre fils a une sépulture ?
15: Pas encore, on ne me l'a pas encore rendu.
11: Vous pensez retrouver la paix ?
15: Peut-être pas complètement. Parce que, regardez, tous mes compagnons, quand on a un disparu, on perd notre famille et nos amis. Le collectif devient alors la famille. Désormais, ce sont eux.
11: C'est pour ça que vous venez aux recherches ?
15: Oui, ils me demandent pourquoi je viens encore, pour soutenir un petit peu. Moi, j'ai retrouvé mon enfant, mais il nous en manque tellement.
11: Dans l'adversité, les familles ne peuvent encore compter que sur elles-mêmes. Face à un gouvernement absent, elles réclament l'aide internationale, alors que cette crise de la disparition forcée continue dans tout le territoire mexicain et s'accélère. En moyenne au Mexique, 40 personnes disparaissent chaque jour.

0: Gwendolina Duval, vous signez ce grand reportage tout à fait impressionnant. Bonjour Gwendolina.
1: Bonjour Jacques.
0: Il faut parler, Gwendolina, des responsables de toutes ces disparitions. Pourquoi y a-t-il autant de disparus au Mexique ?
1: Alors c'est un phénomène qui n'est pas nouveau et qui a des causes différentes. Ça fait à peu près 20 ans hein, qu'on est rentré dans cette crise. Et puis aujourd'hui, dans la crise actuelle, les responsables, ce sont surtout les groupes criminels qui ont besoin de main-d'œuvre. Des jeunes hommes sont recrutés pour travailler dans la délinquance. Des jeunes femmes sont victimes de la traite humaine pour alimenter les réseaux de prostitution. Et dans le contexte actuel au Mexique, avec une impunité quasi totale, un laisser-faire de la part des autorités, en fait la disparition est devenue un véritable modus operandi pour ces groupes.
0: Beaucoup d'enlèvements et il y a une véritable omerta sur le sujet.
1: Oui, c'est un dossier que le gouvernement n'arrive pas à prendre en charge parce qu'il est délicat, parce qu'il est compliqué, il n'en a pas les moyens et parfois, en fait, il est complice. On va rappeler l'affaire Ayotzinapa, 43 étudiants disparus dans l'état de Guerrero en septembre 2014. Ça fait 12 ans que l'affaire dure, ça fait 12 ans qu'on cherche la vérité, alors qu'on a des preuves déjà très claires de l'implication de la police et de l'armée qui fait obstacle aujourd'hui.
0: On est véritablement dans l'ordre du tabou, en fait, au Mexique.
1: Oui, le gouvernement aujourd'hui essaye de montrer une baisse de l'insécurité, de montrer des chiffres positifs sur la baisse des homicides, mais on ne parle pas des disparus. Pourquoi ? Parce qu'ils augmentent.
0: Ces parents qui cherchent désespérément leurs enfants, qui remuent ciel et terre, ils s'exposent ?
1: Oui, absolument. C'est pour ça que certaines mamans, comme Araceli et d'autres que j'ai pu rencontrer, sont protégées par des gardes du corps en permanence, jour et nuit. Beaucoup d'autres mamans, surtout celles qui gèrent des collectifs, ont un bouton de panique sur lequel elles peuvent appeler en cas de danger. On ne sait pas exactement si ça marche. En tout cas, il y a fréquemment des agressions, des victimes de meurtres. On peut citer Patricia Negrete qui a été tuée à Guanajuato en juin dernier, Ruby Gomez un peu plus tôt au Sinaloa cette année et une autre maman a été attaquée en août par arme à feu. Donc oui, elles sont vraiment exposées.
0: Bien sûr, il y a les cartels hein, qui tirent bénéfice de ces enlèvements. Les autorités sont pointées du doigt également, dites-vous. Très embarrassées, elles rejettent la balle sur les familles.
1: Oui, ici, on parle d'un phénomène qui est la criminalisation des familles. On essaye de faire attention à ça parce qu'on est dans une dynamique aussi où la cause des disparus est récupérée politiquement par l'opposition qui essaye d'attaquer le gouvernement actuel. Donc pour se défendre, le gouvernement a tendance à vouloir diminuer les chiffres, minimiser la crise. Récemment, la présidente a parlé d'absence volontaire. Sauf qu'en fait, on peut se poser la question, à quel moment un jeune qui est recruté dans un groupe criminel sous la contrainte, sous la menace ou juste par manque de perspective à cause de la pauvreté, à quel moment c'est une absence volontaire ? Donc ça, les collectifs, les parents refusent absolument ce narratif, ils le rejettent. Beaucoup disent que leurs enfants n'avaient absolument aucun lien avec la délinquance et que quand bien même si c'était le cas, ça ne leur retire pas le droit d'être en vie et d'être recherchés comme n'importe quel citoyen.
0: Les disparitions forcées, les enlèvements, les mises dans une sorte d'esclavage des enfants par des cartels, le drame est tel que c'est très dur à aborder.
1: Oui, c'est compliqué. La plupart des familles le disent. Il n'y a rien de pire que de ne pas savoir si l'enfant est en vie, s'il va bien. Pour autant, ce que j'ai pu observer, c'est qu'elles ont besoin d'en parler parce qu'en fait, tout autour essaye d'occulter cette crise. Et puis un autre phénomène que j'ai pu observer et qu'on entend un petit peu avec le témoignage de Maricela à la fin du reportage, quand elle dit que le collectif devient sa nouvelle famille, en fait, malheureusement, dans les épreuves, les mères passent par une dépression, se ressaisissent, commencent à chercher et en fait elles sont isolées ou s'isolent elles-mêmes. Elles se dédient complètement à la recherche de l'enfant disparu et donc tout s'arrête, le temps se met en suspens. Ce qu'on observe malheureusement, c'est que quand il y a un disparu, c'est pas seulement une victime et sa famille, mais c'est aussi tout un tissu social qui explose et qui éclate et qui est très très compliqué à réparer.
0: Et le Mexique, rappelons-le, est le pays en paix hein, qui compte le plus grand nombre de disparitions forcées, ces enlèvements. Gwendolina Duval à Mexico sur ce phénomène qui dure depuis des années. Merci, à bientôt.
1: Merci, au revoir.

0: Cap sur la Turquie. Nous voici en Anatolie et en Cappadoce, là où se concentre une importante minorité, les Alevis. Ils représentent entre 5 et 10% de la population turque, à majorité musulmane sunnite. L'alévisme est un courant de l'islam, une communauté aux contours flous. Ceux qui s'en revendiquent n'ont pas forcément les mêmes origines géographiques, la même langue ou même toujours les mêmes croyances. Pour le président islamo-conservateur Erdogan, les Alevis, en fait, ne sont pas de vrais musulmans. Les Alevis de Turquie, la minorité invisible, un grand reportage signé Céline Pierre Magnani.
1: Nous sommes dans la cour du mausolée du penseur islamique Hacı Bektaşvili. Un vieil homme, une casquette sur la tête et une canne à la main, est assis sur un petit muret. Et en face de lui, il y a deux hommes, deux femmes et des enfants, assis à même le sol. Il l'écoute très attentivement.
2: Tu dois croire en Mohamed. Tu dois croire en Ali. N'oublie pas que l'au-delà existe, attention. C'est beaucoup plus grand qu'ici. Tu vas affronter le jugement dernier. Ce que tu as accumulé ici n'aura plus aucune importance. Tu devras rendre des comptes à Dieu.
1: Alors c'est possible de devenir Alevi ou ça se transmet uniquement par la famille ?
2: Bien sûr que tu peux devenir Alevi, mais il faut être sincère, que ça vienne du cœur.
1: Et si je veux devenir Alevi, alors qu'est-ce que je dois faire ?
2: Tu dois aller voir un maître spirituel, un vrai, et tu vas commencer à suivre la voie.
3: Mais il ne faut pas être né d'une mère Alevi ?
2: Non, il suffit qu'elle le veuille vraiment.
1: Ce bourg aurait pu rester anonyme s'il n'avait pas accueilli le célèbre philosophe au XIIIe siècle. Ce week-end, comme chaque année à la même période, est organisée une commémoration. Des milliers d'Alevis viennent rendre hommage à Hacı Bektaşvili, l'une des principales figures de leur foi. L'Anatolie, la région située au cœur du territoire de la Turquie, est le berceau de l'alévisme, mais les Alevis ont massivement migré dans les grandes villes avec l'exode rural. On trouve des Alevis turcs, des Alevis kurdes, ainsi que des Alevis arabes. J'ai suivi Esma Nikolic, 36 ans, qui est lui-même issu d'une famille turque Alevi, de la région de Kars, tout à l'est de la Turquie. Il visite aujourd'hui le complexe dédié aux saints et il m'aide à décrypter les symboles du lieu. On se trouve devant l'entrée du mausolée, devant un panneau en bois où sont gravés les principaux enseignements d'Hacı Bektaş.
4: Même si on te blesse, ne fais jamais de mal. C'est pour dissuader les gens de se venger, même s'ils ont subi un tort. Ensuite, l'une de ses paroles les plus connues : sache maîtriser ta main, ta langue et ton dos. Cela signifie qu'il ne faut pas voler, ne sois pas envieux. Maîtrise ta langue, réfléchis avant de parler. Et puis, maîtriser son dos. C'est une invitation à être cohérent en ce qui concerne les relations hommes-femmes.
1: Cet enseignement, c'est en réalité le même que l'on retrouve par exemple dans la Bible, en l'occurrence celui qui condamne l'adultère. Et beaucoup de paroles recoupent des valeurs qui existent dans d'autres cultes. S'ils vénèrent Allah, reconnaissent le prophète Mohamed, Ali est pour eux le premier des imams et le guide spirituel par excellence. C'est d'ailleurs ce qui les rapproche du chiisme, qui se pratique notamment en Iran. Mais certains principes les distinguent d'autres interprétations de l'islam. C'est notamment le cas de l'égalité stricte entre les hommes et les femmes.
5: J'ai fait 3 vœux, mais je n'y arrive pas.
1: Ça a marché ?
5: Non, malheureusement, mais je vais réessayer.
1: Je viens de rencontrer Burcu, une quadragénaire originaire du sud de la Turquie. Elle fait un vœu et lance une pièce dans la fontaine au centre de la cour. Elle vise une vasque qui est au milieu en espérant que son vœu se réalise. Elle vient pour la première fois à Hacı Bektaş et elle est très émue d'être ici. Elle me raconte sa vision de la lévité.
5: En tant que femme, je me sens chanceuse d'être alévie. Ma famille ne m'a jamais empêchée d'étudier, par exemple. Pendant les cérémonies religieuses de Cem, les femmes s'assoient avec les hommes. Nous sommes dans la même pièce. Ça montre la valeur qui est attribuée aux femmes. C'est très important, je trouve.
1: « En Turquie, impossible de dissocier le culte de la politique. Pendant les deux jours de l'événement, plusieurs membres du Parti républicain du peuple, le parti laïque, viennent serrer des mains à Hacı Bektaş. Les Alevis constituent une population très hétérogène, il n'existe pas de parti Alevi en tant que tel. Ils tentent cependant de faire entendre leurs revendications via un réseau associatif très dynamique. Le sociologue Cemal Salman est professeur à l'université d'Istanbul.
6: Il y a des problèmes concernant l'égalité des droits des citoyens alévis. Ça concerne notamment l'égalité d'accès aux services publics, l'accès aux ressources publiques et plusieurs autres questions de ce type. Ça fait presque 20 ans que ces revendications sont exprimées. Il y en a quatre principales. La première concerne le statut de la direction des affaires religieuses, la Diyanet. La deuxième, c'est la reconnaissance des Cemevi comme lieu de culte. La troisième, c'est la suppression des cours de religion obligatoires. Et la quatrième, c'est la fin des discriminations dans le secteur public.
1: Preuve de la diversité des positions, le pèlerinage d'Hacı Bektaş ne fait pas l'unanimité chez les Alevis. Certains ont même boycotté l'événement. Ils considèrent que ce type de célébration est de plus en plus instrumentalisé par le pouvoir central pour contrôler les Alevis, notamment par l'intermédiaire de la direction des affaires religieuses, la Diyanet, qu'a évoqué le professeur Cemal Salman. C'est le cas de Bektaş Yıldız. Il est dédé, c'est-à-dire responsable religieux de la communauté Alevi dans un quartier périphérique d'Istanbul, à Salgazi. Je vais le retrouver aujourd'hui dans sa Cemevi. C'est le lieu de rassemblement par excellence de la communauté Alevi. De l'extérieur, ça ressemble à un établissement scolaire. Il y a une cour, une cantine, des salles d'activité à l'étage et tout en haut, une salle de prière. Qu'est-ce qu'il y a en face de nous là ?
7: Là, il y a un portrait de notre grand leader Atatürk, le fondateur de la République turque.
1: Et pourquoi est-ce qu'il est si important alors pour les Alevis ?
7: C'est lui qui a sauvé notre patrie des puissances étrangères, qui l'a libérée. C'est l'une des personnes qui ont permis aux Alevis de conquérir leur liberté, en contribuant à briser le joug et les persécutions qu'ils avaient subies sous l'Empire ottoman. Ce qui est essentiel pour nous, c'est que, quelle que soit la religion, la langue ou l'origine ethnique, il a libéré une société de la domination et lui a fait découvrir la liberté, la laïcité, la république, et la démocratie. Il est donc très important pour les Alevis. C'est notre guide.
1: On poursuit notre visite des lieux. Dans l'histoire de la Turquie, plusieurs minorités ethniques et religieuses ont connu des pressions tout au long de la République. Alors je lui demande ce qu'il en est des Alevis. Dans la Turquie d'aujourd'hui, c'est difficile de vivre en tant qu'Alevi ?
7: C'est plus facile qu'il y a 30 ans. À l'époque, c'était impossible de dire qu'on était Alevi. Vous étiez obligé de cacher votre identité, de faire la prière en secret. Il y avait un énorme préjugé contre les Alevis, pire que si nous étions des animaux. On racontait que les cérémonies de Cem donnaient lieu à des rapports sexuels ou incestueux entre croyants. La société de l'époque rejetait les Alevis. Mais aujourd'hui, il est plus facile d'organiser des Cem, des enterrements, d'assurer l'accompagnement religieux de la communauté.
1: La visite est terminée et Bektaş Yıldız me propose de le suivre pour assister à une cérémonie de Cem, une prière collective en musique. Elles ont lieu tous les jeudis et aujourd'hui, Bektaş Yıldız se rend dans un arrondissement proche pour remplacer l'un de ses confrères qui est en vacances. On vient d'arriver dans la salle de prière. Le sol est recouvert d'un tapis de couleur verte. Au fond de la pièce, il y a un canapé légèrement surélevé, surmonté d'un grand portrait de l'imam Ali. Il y a également un sabre à la forme très particulière. Il présente une lame très large dont la pointe se divise en deux. On appelle ce sabre un zulfikar. Il symbolise le courage au combat et d'après les croyances, il aurait été remis à Ali des mains du prophète Mohammed lui-même. Les fidèles, hommes et femmes, sont assis à même le sol, côte à côte. Il y a des fidèles de tous les âges. Il y a notamment beaucoup d'adolescentes ce soir. Le DD s'adresse à eux en utilisant le mot « Jan », que l'on peut traduire par « l'âme » en français. Cette vision de l'égalité entre les hommes et les femmes se décline dans la manière dont ils font la prière. Tout au long de la cérémonie, il y a toujours des personnes des deux sexes, à la fois dans les danses et dans les lectures à haute voix. Et parmi ces multiples activités, Bektash Yildiz accompagne des croyants sur des sites importants de l'alévisme. Aujourd'hui, il amène un groupe dans la région de Tunceli, ou d'Ersim en kurde. C'est une province montagneuse, très verte, du centre de la Turquie, à plus de 1000 km d'Istanbul. Elle est habitée essentiellement par des Aza, un groupe ethnique proche des Kurdes. Or, ce groupe se revendique de l'alévisme, et la région abrite plusieurs sites sacrés. C'est sans doute ici que l'aspect syncrétique avec le chamanisme est le plus évident. La première étape du périple, c'est la grotte de Düzgün Baba, qui est située en haut d'une montagne.
8: Düzgün Baba est connu au sein de la communauté pour sa sainteté. C'est une figure profondément respectée, auprès de laquelle les gens viennent faire des sacrifices et, à travers ses offrandes, adresser leurs vœux à Dieu et lui demander son aide. Au sein de la communauté Alevi, il existe cette croyance. Chacun monte sur cette montagne pour y formuler un vœu en le demandant d'abord au Créateur, puis à ses saints et aux grandes figures spirituelles.
1: À mi-chemin dans la montée, il y a un vendeur de thé qui s'est installé. Une partie du groupe s'est assise pour faire une pause et reprendre son souffle. Parmi eux, il y a Nurcan Alak. Elle a 47 ans et elle est conseillère financière à Istanbul. C'est la deuxième fois qu'elle vient. Et vos vœux se sont réalisés alors ?
9: Tout à fait.
1: Vous pouvez nous dire quels souhaits vous avez fait cette année ?
9: Je ne peux pas vous dire. Mais ce que je peux vous dire, c'est que l'an dernier, j'avais prié pour avoir un bon poste. Et cette année, j'ai été embauchée à une très bonne position. Si vous venez ici et que vous avez véritablement la foi, alors vous êtes récompensée et vos vœux se réalisent.
1: Après une heure de montée, nous arrivons à la grotte. À gauche, il y a une vasque qui est remplie de cornes de moutons qui ont été sacrifiées. À droite, il y a un espace creusé dans la roche où Düzgün Baba a habité d'après les croyances. Et au fond, il y a une femme et un homme qui viennent d'allumer des bougies et prient à voix basse. Ce qui fait la spécificité des croyances qui se transmettent dans cette région, c'est le rapport très fort à la nature. Le vivant a une place centrale, les animaux et les plantes sont sacrés, et les êtres humains lui sont consubstantiels. Il existe un esprit supérieur qui ordonne le tout. Il est désigné sous le nom de Hızır. Alors pour mieux comprendre, je suis allée rendre visite à Zeyne Örnek, qui vit dans un hameau perdu dans les collines.
10: La croyance en Hızır est très particulière. Hızır est le créateur. Hızır est partout. Hızır est la vérité. Il est celui qui nous interroge. Il est toujours présent et prêt à intervenir. Hızır est le remède à tous les maux. Il est l'ami de celui qui se trouve dans la difficulté et qui a besoin d'aide. En fait, Hızır n'a pas de lieu. Il est partout. Il est sur les mers, à la source des cours d'eau, au sommet des montagnes.
1: Et parmi les éléments naturels essentiels de la région du Dersim, la rivière Munzur, elle prend sa source à plus de 3000 mètres d'altitude et coule sur 150 km. Nous sommes sur les bords de la rivière, près de la petite ville d'Ovacık, en compagnie de Devrim Tekinoğlu. Il est réalisateur de documentaires et il est très impliqué dans la vie politique locale. Il nous explique ce que représente la rivière Munzur dans la région.
11: Le génocide perpétré ici en 1938 a profondément bouleversé la vie de la région. Une grande partie des personnes massacrées et tuées en 1938 ont été jetées dans le Munzur. Leurs corps sans vie ont été retrouvés dans les eaux du Munzur. Et c'est pour cela qu'il est associé aux événements 1938.
1: La mémoire du massacre de 1938, qualifié de génocide par Devrim, est un élément incontournable de l'identité de la région de Dersim. À titre de rappel, la République turque fondée par Mustafa Kemal Atatürk était encore toute jeune, puisqu'elle date de 1923. Dans les années 1930, la population avait résisté à la politique d'assimilation conduite par le pouvoir central. Entre 10 et 50 000 personnes auraient été tuées selon les différentes sources. Et depuis, la région de Dersim a gardé son esprit rebelle. Le massacre de Dersim en 1938 n'est pas un cas isolé. Dans l'histoire récente de la Turquie, les Alévis sont souvent très présents dans les mouvements d'opposition au pouvoir central. Deux autres massacres ont traumatisé les Alévis de Turquie. Le premier, en 1978, le pogrom de Karaman de Maraş avait fait entre 100 et 500 victimes. Et l'incendie de l'hôtel Madimak à Sivas en 1993, où 33 intellectuels Alévis avaient été brûlés vifs par une foule déchaînée. C'est donc cette mémoire traumatique qui constitue la principale raison de leur discrétion aujourd'hui. Esmani Kılıç, qui était avec nous à Hacı Bektaş, nous rejoint sur la rive asiatique d'Istanbul. Il est très représentatif des Alévis de sa génération. Il y a bien des portraits de l'imam Ali chez ses grands-parents. Personne ne fait le ramadan dans sa famille et ils votent tous à gauche. Et toi, quand est-ce que tu as compris que tu étais Alévi ?
4: Je ne sais pas si je suis Alévi. Disons que je viens d'une famille Alévi. Je ne sais pas si je le suis personnellement. Mais vers 13-14 ans, j'ai réussi un concours pour aller dans un lycée à Ankara. Avant de partir, mes parents m'ont dit « Surtout, ne dis à personne que tu es Alévi là-bas. » Là, j'ai compris qu'être Alévi, c'était pas si positif, s'il faut le cacher.
1: Mais s'il y a bien une chose qu'il a retenue de son enfance et qui le relie à d'autres Alévis, c'est la place de la musique dans sa vie, et notamment d'un instrument en particulier, le baalama, qu'on appelle aussi de son nom générique le saz. C'est un instrument à cordes pourvu d'un long manche qui est utilisé pendant les cérémonies religieuses. C'est aussi l'instrument principal des turcus, les chants populaires d'Anatolie. Esmani joue du baalama depuis qu'il est enfant et il a tenu à m'amener dans une école de musique, celle d'un des plus grands joueurs de saz contemporain, Erdal Erzincan.
12: Si l'on doit définir l'alévisme, je dirais que 80% de l'identité est liée au baalama. Si vous retirez le baalama, l'alévisme n'a plus aucune spécificité, plus de différence avec les autres croyances religieuses. Il a une sorte de pouvoir magique. Quand le joueur de saz commence à jouer, on peut penser qu'il ne fait pas grand-chose, qu'il se contente de gratter quelques notes, presque machinalement. Mais en réalité, à ce moment-là, il est en train d'accorder l'état d'esprit de toute la communauté.
1: Alors que nous terminons cette enquête sur les Alévis, deux polémiques ont éclaté en Turquie. La première, c'est la nomination d'un conseil consultatif au sein de la direction des affaires Alevi Bektashi par le président Erdogan lui-même. La deuxième, c'est l'évocation par le parti pro-kurde du DEM, du sultan Yavuz Sultan Selim, tristement célèbre pour le massacre supposé de population Alevi au XVIe siècle. Il est 19h à Istanbul, l'école d'Erdal Erzincan se remplit progressivement et le cours du soir va bientôt commencer. Chacun prend son baalama en main et suit attentivement les instructions du maître. Un moment de communion de quelques heures, une parenthèse musicale, loin des bruyantes querelles du monde politique.

0: burada ikinci bölümde dördüncü pozisyonlar. Birincide, girişte, beşteydi.
1: Avec nous, Céline Pierre-Magnani qui signe ce grand reportage en ligne d'Istanbul. Bonjour Céline.
2: Bonjour.
1: Les Alevis, une communauté pas très facile à cerner. Combien sont-ils? Un des aspects qui rend le recensement difficile, c'est l'aspect hétérogène des profils. On l'entend dans le reportage, dans la région de Dersim, il y a donc des Kurdes Alevis.
2: Oui, l'appartenance à l'alévité n'est pas liée à une origine ethnique. Les Azas du Dersim sont généralement Alevis. D'ailleurs, au sein du PKK, l'organisation armée kurde, il y a toujours des représentants de la communauté Alevi dans la hiérarchie. C'est le cas, par exemple, d'une combattante comme Bessé Ozat, qui était présente lors de la cérémonie de dépôt des armes organisée en juillet dernier en Irak.
1: Il y a aussi des Arabes Alevis.
2: Eh oui, ils habitent essentiellement dans la région d'Antakya, tout au sud du pays, à la frontière avec la Syrie. Et ils s'identifient aux Alaouites syriens. Certains soutenaient d'ailleurs le président Bachar el-Assad avant sa chute. La communauté Alevi de Turquie suit donc de près ce qui se passe pour les Alaouites de Syrie. Et plusieurs organisations Alevi avaient d'ailleurs condamné les massacres de Latakia après la prise de pouvoir d'Ahmet el-Shara.
1: Vous l'évoquez dans le reportage, il existe une direction des affaires religieuses en Turquie. Pourtant, il s'agit d'une république laïque. Comment cela fonctionne?
2: Alors, cette direction, c'est l'héritage d'un rapport compliqué entre l'État et la religion. La république est fondée en 1923 et dans la foulée, Mustafa Kemal abolit le califat. Et la direction des affaires religieuses est immédiatement créée. Alors le principe de laïcité entre dans la constitution qu'une dizaine d'années plus tard, en 1937. Il s'agit moins d'une sécularisation que d'un contrôle du politique sur le religieux. Concrètement, aujourd'hui, la Diyanet, elle est liée directement à la présidence de la République et elle encadre l'islam sunnite en Turquie. Elle nomme les mouftis et les imams, qui sont donc des fonctionnaires d'État. Elle rédige également les khutbés, c'est-à-dire les prières du vendredi, qui doivent être lues dans toutes les mosquées du pays.
1: Et cette instance, Céline, elle n'intègre pas l'alévisme?
2: Eh bien non, c'est là une partie du problème pour les alévis. En 2022, la création d'une direction des affaires alévi bektachi rattachée au ministère du Tourisme avait provoqué une levée de boucliers. Une large majorité des associations considèrent que l'État continue de nier la dimension cultuelle de l'alévisme et tente de contrôler ses expressions culturelles. La polémique dont je parle à la fin du reportage, elle s'inscrit dans ce contexte. Parmi les membres du conseil de cette direction, nommé par Erdogan, il y a surtout des sunnites. La Turquie a été plusieurs fois condamnée pour discrimination envers les alévis par la Cour européenne des droits de l'homme, mais cela n'a pas changé véritablement la politique d'État.
1: Vous parlez de plusieurs massacres visant les alévis. Il y a notamment bien sûr celui de l'hôtel de Madimak dans la ville de Sivas. C'est très récent, 1993. Comment ont réagi les autorités? Les responsables ont-ils été condamnés?
2: Alors, c'est l'un des événements les plus sombres de l'histoire récente de la Turquie. L'attentat s'est déroulé dans la ville de Sivas, au centre du pays. C'est une ville conservatrice, mais qui est l'une des villes qui abrite le plus d'alévis en Turquie. Le massacre s'est déroulé le 2 juillet 1993, lors d'un festival organisé par une association alévis. Et l'élément déclencheur, ça a été la traduction par l'un des intellectuels alévis qui était présent sur place des versets sataniques de Salman Rushdie. Une foule en colère de plus de 15 000 personnes s'était amassée devant l'hôtel où s'étaient réfugiés les intellectuels et les artistes venus pour l'événement. Et la foule avait mis le feu au bâtiment et bloqué les sorties de secours pour empêcher les gens de sortir. 33 alévis sont morts dans l'incendie, 2 personnels de l'hôtel et 2 personnes parmi les assaillants.
1: Terrible drame, mais globalement, le monde politique ne se scandalise pas vraiment.
2: Alors l'inaction et l'absence d'empathie de certains responsables politiques avaient provoqué la stupeur et l'indignation à l'époque. Les autorités avaient été mises au courant dès les premières heures, mais les forces de l'ordre seraient restées passives d'après les témoignages de survivants et les renforts n'étaient arrivés que des heures après le drame. Il y a eu plusieurs rebondissements dans le procès entre 1994 et aujourd'hui. Le président Erdogan a notamment gracié 3 des principaux accusés dans le dossier pour des motifs de santé. Et des condamnés à la peine maximale ont été libérés sans avoir purgé leur peine. Les familles des victimes et l'association des droits humains estiment que les procédures judiciaires sont lacunaires et que l'État lui-même a une responsabilité dans l'organisation du massacre. Donc on le voit, le travail de mémoire et de réparation n'a pas du tout abouti encore sur cette affaire.
1: Céline Pierre-Magnani, merci pour ces explications, merci pour ce grand reportage. À bientôt.
2: Au revoir.
1: la réalisation de cette émission, Tiffany Menta, réalisation des reportages Vanessa Rovinsky et Pauline Leduc, à retrouver bien sûr sur les plateformes de podcast et RFI Pure Radio. Demain, dans Grand Reportage, la pollution au gaz dans le delta du Niger, au Nigeria, avec Moïse Gomis. Religion du monde, tout à l'heure après le journal. Bien sûr, la visite du pape Léon XIV en France, c'est en ce moment même, avec Véronique Guémard et Ludivine Amado.
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4: Imaginez que chaque bouchée soit votre prescription, un message adressé directement à votre corps. 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

0: s'inquiète du prix des énergies fossiles. Il y a deux jours, le commissaire européen à l'énergie a demandé aux États membres de se préparer à réduire leur consommation de gaz si l'hiver est rigoureux. Pierre Olivieux, il a aussi évoqué plus de souplesse pour la constitution des stocks.
1: Dans une lettre adressée aux 27, le commissaire à l'énergie met en garde contre une potentielle crise des prix provoquée par le conflit au Moyen-Orient. Et c'est particulièrement le gaz qui inquiète. Son tarif a plus que doublé en Europe depuis le début de la guerre menée en Iran par les États-Unis. Et à l'approche de l'hiver, l'Europe, qui a pris du retard sur la constitution de ses stocks stratégiques de gaz, fait aussi monter les prix en achetant massivement sur les marchés. Actuellement, au niveau européen, ses réserves atteignent un peu plus de 70%, quand la normale est à 86% pour cette période de l'année. Alors, pour tenter de faire un peu baisser la pression et diminuer le prix du gaz, le commissaire européen à l'énergie se dit prêt à faire preuve de souplesse en réduisant l'objectif de remplissage des stocks fixés par Bruxelles. Mais en contrepartie, il prévient qu'il faudra peut-être réduire la consommation de gaz cet hiver. L'Europe pourrait donc peut-être grelotter.
0: Pierre Olivier, en Serbie, le président Aleksandar Vučić annonce sa démission. Il souhaite désormais se présenter au poste de Premier ministre lors des élections législatives prévues en octobre. La tenue d'élections anticipées était une revendication du mouvement étudiant qui s'était formé en novembre 2024. Mobilisation nationale suite à l'effondrement d'un toit d'une gare à Novi Sad en novembre 2024. 16 personnes avaient été tuées. Une nouvelle directive européenne sur la transition verte est entrée en vigueur aujourd'hui. Elle fait la chasse au greenwashing, cette stratégie marketing qui consiste à se donner une image trompeuse de responsabilité écologique. La directive interdit désormais les slogans et pratiques fréquemment utilisées par les entreprises pour se verdir, sous peine de sanctions pour pratiques commerciales trompeuses. Juliette Pietraszewski, la France, elle, va prendre plus de temps pour mettre en place cette directive européenne.
2: Pour l'Europe, l'objectif est clair, il faut plus de fermeté face aux logos ou labels environnementaux trompeurs. Et pour ce faire, elle mise sur plus de transparence des produits que le consommateur achète. Un produit ne peut plus se prétendre neutre en carbone, par exemple, l'étiquette qu'une entreprise peut afficher sur un produit lorsqu'elle compenserait ses émissions en investissant dans des projets parallèles. Les associations de consommateurs alertent depuis des années sur ces déclarations qui ne sont pas systématiquement vérifiées. Désormais, l'entreprise doit donc apporter des éléments incontestables, stable comme par exemple une expertise indépendante. Sans respect de cette directive, l'entreprise peut recevoir une amende pouvant atteindre 10% de son chiffre d'affaires annuel. Mais la France, elle, est à la traîne. Paris a été mise en demeure par Bruxelles pour ce retard. Sur le site du ministère de l'économie, le gouvernement français explique prendre en compte des contraintes pratiques auxquelles sont confrontées les entreprises, comme le volume des stocks et la durée de conservation des produits. La France dit également vouloir évaluer les suites les plus adaptées à donner en cas d'infraction à la réglementation. Un dossier que suivent de près les défenseurs de l'environnement.
0: Les précisions de Juliette Pietraszewski. Et puis on referme ce journal avec du cyclisme. Brandon McNulty vient de créer la surprise. L'Américain a été sacré champion du monde de la course en ligne. Victoire en solitaire dans les rues de Montréal devant l'Australien Michael Matthews et le Néerlandais Mathieu Van Der Poel. C'est la fin de ce journal. Merci à vous de l'avoir suivi. 22h bientôt passé de 10 minutes ici à Paris, 20h10 en temps universel. L'information revient dans 50 minutes.
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Bienvenue dans ces musiques du monde avec six invités. Aujourd'hui, Fatoumata Diawara, le trio Mandessila avec Habib Kouaté, Ali Keïta et Lamine Sissoko. Enfin, le duo composé de Christine Zayed et Pierce Faccini. Alors, si je tourne la map monde, vous savez ce truc rond là qui est censé représenter la Terre, je vois qu'on est à la fois au Mali, en Côte d'Ivoire, en Casamance, en Palestine et dans les Cévennes. Dont d'ubiquité, que nenni ! C'est la magie de la radio. Nous avons donc rencontré tout ce beau monde en juin dernier au Festival Musique Métisse d'Angoulême. Bien sûr, on ouvre avec la patronne, Fatoumata Diawara, qui a œuvré tout l'été pour présenter son nouvel album Massa. Bonsoir.

0: On a une chance folle dans ces musiques du monde de kidnapper Fatoumata Diawara, qui possède des semelles de vent aérodynamiques. Ah si, danseuse, comédienne, chanteuse, ici avec Damon Albarn, là avec Mathieu Chédid. Attrapez-la si vous pouvez. On peut. C'est au catering, entre une aile de poulet et une tartelette au citron, que nous avons passé un petit moment avec l'heureuse maman d'un quatrième album, Massa, album qu'elle présentera le 25 novembre à l'Olympia, à Paris. Vous imaginez son nom en lettres rouges de 60 cm sur la façade. Et donc, première question, et j'avoue que l'intelligence artificielle m'a beaucoup aidée. Comment ça va, Fatoumata?
1: Ça va bien, merci.
0: Oui?
1: Merci, ouais, je vis ma liberté.
0: Merci, Claude Chabet. Ça veut dire quoi, vivre sa liberté?
1: De pouvoir faire ce que tu aimes faire et de t'envoler quand tu veux, sans contrainte et tout ça, d'être libre, quoi, de vivre la vie pleinement.
0: Massa, nouvel album. Massa, vous vous adressez au créateur?
1: Oui.
0: Lequel?
1: Je remercie quand même l'univers, l'éternel. Parce que, on a beau être forte ou fort, je pense qu'il y a quand même une force qui nous accompagne quand on y croit. Et moi, j'y crois énormément parce que dans ma solitude, je suis sûre que je suis pas seule. C'est pas possible. Tout ce que je fais, pendant une journée, on dirait que il y a une force qui me porte. Je sais qu'il y a quelque chose qui existe, qui est au-delà de tout ça, voilà.
0: Cet album, il y a une trace, une absence.
1: Le papa.
0: C'est celui qui trouvait que vous dansiez un peu trop, vous onduliez un petit peu trop, qui vous envoyait chez Tata à Bamako?
1: Oui.
0: On a des dossiers, Fatoumata.
1: C'est vrai, c'est vrai. Oui. Mais finalement, j'ai compris. Avec le temps, j'ai compris ce qu'il voulait faire.
0: C'était, qu'est-ce qu'il voulait faire?
1: Me protéger de moi-même. Je pense que si je restais trop à ses côtés, ça pouvait me... J'aurais pas pu utiliser, canaliser cette énergie pour pouvoir en faire quelque chose aujourd'hui. C'est sûr, parce que je pense qu'il m'aimait trop. Et c'était pas à lui de faire l'éducation, c'était trop pour lui. Donc en gros, il a demandé un peu d'aide, quoi. Il m'a envoyé chez sa sœur et cette dernière a fait ce qu'elle pouvait, même si c'était un peu violent, mais bon.
0: Après, en quoi c'était violent?
1: C'était un peu spécial. Ça, c'est une parenthèse de ma vie que j'ai du mal à en parler. Un jour, quand je serai prête. Mais ça n'a pas été facile là-bas. Je vais dédier ce morceau à mon défunt père. Qui a disparu depuis quelques années. Je voulais juste le remercier. Pour tout.

0: se cache derrière Tati Bakary?
1: Tati Bakary, c'est mon fameux père, mon défunt père qui est parti. Il s'appelle Bakary et sa mère s'appelle Tati. Donc c'est les fils de Tati. Et Siné aussi, Siné qui est le nom de son père, mon grand-père.
0: Et vous comprenez votre père maintenant qu'il est parti?
1: Oui, je le comprenais même avant. On a vite reconnecté. Parce qu'après l'adoption, j'ai fait un peu 10 ans sans leur parler. Je me souvenais plus même du visage de ma mère. Mais après, quand j'ai fait mon retour en 2000, je sais même plus, j'ai oublié. Mais j'avais la vingtaine. Puis j'ai appris à comprendre un peu. Parce que pour avancer, j'avais besoin de comprendre tout ça. J'avais besoin de faire le bilan, de retourner en arrière.
0: Quand on devient maman, peut-être aussi?
1: Quand on devient maman. Mais avant d'être maman, il y avait tellement de cicatrices que je pouvais pas être mère avant. J'avais besoin de faire ce parcours-là, d'être proche, d'aimer et d'être aimée avant de donner la vie. Parce que tu peux pas donner de l'amour si tu ne connais pas l'amour. Je le connaissais pas. L'adoption a été tellement rude que l'enfance était un peu enfouie dans ma tête. Je me souviens de cette enfance un peu perturbée. Du coup, j'ai dû prendre soin de moi d'abord. Aller voir les parents, reconnecter avec eux, et savoir dire maman, que je ne sais pas trop dire, papa aussi. C'est beau. Je trouve ça que ce sont des... Même jusqu'à présent, quand mes enfants disent maman, mon cœur frissonne. C'est beau pour moi, c'est magnifique.

0: Vous êtes parti en France, vous aviez 18 ans, la danse, la comédie, et puis la musique, et un album, Fatou.
1: Femfo, London Co et La Massa, le chiffre 4. C'est symbolique le chiffre 4. Au Mali, le 4 c'est le symbole de la femme, et le 3 c'est l'homme, les deux réunis ça fait 7. Je sais que le 4 est assez, c'est la sagesse quoi, c'est vraiment le symbole féminin et je suis ravie que ce quatrième album soit aussi paisible, sans collaboration, sans vraiment moi et mes guitares, ma voix et moi
0: et Mathieu Chédid.
1: Et Mathieu Chédid, mais assez discret. Il m'a laissé toute la place quasiment.
0: Les hommes importants dans votre vie, ce serait Shakti Diansek, Damon Albarn, Mathieu Chédid.
1: Il y a Michel Oslo.
0: Oui.
1: Sotigui Kouyaté, Jean-Luc Orcourcourt, Jean-Louis Sagoduvo, Alioune Frandiaï. Il y en a tellement, même si parfois je bastonne les hommes, je sais qu'il y a des hommes qui ont des très bons cœurs aussi.
0: Vous bastonnez les hommes, j'utilise votre vocabulaire. De mémoire, vous avez échappé vite fait à un mariage forcé, vous?
1: Oui, et puis dans cet album, je parle, il y a une chanson qui est dédiée à tous ces hommes-là qui ne respectent pas les femmes, qui ne respectent pas les hommes. Et Tcheba, le fameux Tcheba, le macho, le fameux gars qui croit qu'il est supérieur à la femme. Et ben, Tcheba, je me suis inspirée de quelques copines, j'en ai pas beaucoup, mais après mes concerts, j'ai tendance à faire des petites rencontres et j'ai des confidences, des femmes qui me confient un peu leur vie et se posent la question comment j'arrive à avoir une vie de famille, être mariée, avoir des enfants et pouvoir mener ma carrière comme ça à 200%. Et par la suite, elles se confient à moi et souvent, c'est pas drôle. Et j'en ai fait une chanson, en fait. Ces hommes-là qui veulent toujours tirer les femmes par les pieds, qui les empêchent d'avancer comme elles voudraient et qui ne la soutiennent pas et qu'elle est tout le temps humiliée et rabaissée et voire même battue parfois. On lui vole sa liberté, quoi. On préfère la femme morte vivante que la femme vivante vivante, quoi. J'ai l'impression que la femme doit sacrifier tout pour pouvoir vraiment avoir une vie de famille. C'est soit ta vie de famille ou ta carrière. Il faut faire le choix à chaque fois. Et la chanson Tcheba parle de ça, ce menteur-là et ce manipulateur. Voilà. C'est pas gentil beaucoup. Enfin, c'est pas vraiment gentil cette chanson, mais j'avais besoin de me défouler un peu.

0: Musique du monde, toujours en compagnie de Fatoumata Diawara, le concert de musique métisse d'Angoulême, c'était en juin, où l'on évoque, comme il se doit, son nouvel album, Massa.
1: Dans la chanson Massa, je dis Chininini. Chininini, Chininini, beaucoup, je répète ce Chininini. C'est comme un mantra pour moi, pour faire appel à l'enfant qui est en nous. De Dieu, je parle à l'enfant. Je remercie le Seigneur, mais à la fois, je chante tous les enfants qui est en nous, sur, dans la planète. Parce que je rêve d'un monde où, il y aurait que des jeux, que des adultes se permettent d'être des enfants pour pouvoir jouer ensemble, bâtir, créer des festivals. Un monde où tout le monde est heureux. La guerre ne sert à rien. Pour moi, c'est une perte de temps. Mais c'est compliqué pour l'humain de comprendre ça.
0: Oui, là, je pense qu'en ce moment, on se barre plus vers la servante écarlate qu'autre chose, mais enfin...

0: Comment ça se passe quand vous retournez au Mali? Vous avez de la famille à Bamako ou ailleurs?
1: Si, à Bamako. C'est à Bamako. Aussi au village, oui.
0: D'accord. Le chapeau rouge, la guitare électrique, on vous voit comme un alien ou vous êtes vraiment la fille de la maison? Est-ce que vous êtes comme une étrangère?
1: Aujourd'hui, c'est vrai que mes discours sont pas du tout compatibles à la réalité, pardon. Parce que on sent que j'ai beaucoup voyagé. Donc, quand je parle de la liberté de la femme, ce qui n'est pas le cas de la plupart de mes cousines avec qui j'ai grandi, j'avoue que je parais comme une alien, parce que je mets pas de faux angles, je mets le nez pas comme personne, à l'ancienne, quoi, comme une vieille âme, enfin, en fait, il y a à la fois la, cette jeune femme, mais en même temps vieille à la fois. Et avec ses dreads et les fils rouges, j'avoue que je sais que on me voit autrement. Je suis pas comme tout le monde. Et tant mieux.

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1: Grosse ambiance à la cantine des musiques métisses. Nous avons rendez-vous avec trois élégantes pointures de la musique mandingue, réunies par le label belge Contre-Jour, Habib Kouaté, Ali Keïta et Lamine Sissoko. Je vais vous laisser vous présenter. Alors vous, là, le monsieur, là.
2: Moi, je m'appelle Habib Kouaté. Je viens du Mali, de Bamako. Et je suis musicien, artiste musicien.
1: Mais dites-moi, Habib Kouaté, ne seriez-vous pas un ancien prix découverte RFI QV 1993?
2: Oui, je suis découverte 93 avec un prix média. Donc, 33 ans, c'est ça. Donc, découverte 93 et on a fait les grands événements à Bamako. On a fait un grand concert au stade de Mamadou Konaté.
1: Il y a un monsieur à côté de vous qui a un petit bracelet jaune, ça veut dire que c'est un artiste avec une casquette hyper colorée. Oui. Moi, je le connais avec un bonnet gnawa, oui. Avec beaucoup de coquillages
3: tout
1: qui tournent de partout. Mais alors, à Angoulême, monsieur a fait sobre.
3: Oui.
1: Comment vous appelez-vous, jeune homme?
3: Merci beaucoup pour la question. Je m'appelle Ali Keïta, musicien balafoniste. C'est le même, il n'a pas changé. Oui, merci beaucoup. Et voilà, on est avec le grand frère autour d'un groupe qui s'appelle Mantessila.
1: Il y a un autre garçon qui s'appelle Lamine, mais Lamine...
3: Lamine Sissoko.
4: Oui. Bonjour. Oui, c'est Lamine Sissoko, effectivement. Moi, je suis le...
1: Petit frère.
4: Voilà, le petit frère de ces grands maestros à côté de moi. Donc, je disais souvent, quand je joue avec eux, je me sens sur scène vraiment en sécurité. Parce que c'est des grands frères qui ont beaucoup, beaucoup d'expérience et qui, moi, ils me servent quand même de référence.
1: Donc, en fait, autour de cette table, autour de Mandessila, j'ai deux griots. Et un ivoirien.
3: Voilà. Moi aussi, c'est
4: un griot.
1: Un Keïta. Ouh là là, c'est un noble, un Keïta.
3: C'est vrai. En fait, mes origines viennent du Mali par rapport à mon papa. Mon papa, c'est le seul Keïta griot dans le pays Bobo au Mali. Parce qu'on vient de, d'ailleurs, quand il y a eu la vase de la Mandé, tout le monde est parti. Voilà. On est même dans le pays Bobo, on dit nous sommes des réfugiés. Nous sommes pas vraiment du côté de sang où mes parents se trouvaient. On venait d'ailleurs. Donc quand ils se sont réfugiés, ils sont devenus des griots. Donc en fait, on avait beaucoup d'histoires, donc fallait jouer le côté griotisme. C'est pour cela qu'il y a un Keïta griot.

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1: Alors, qui veut me raconter l'histoire de Mandesilla, qui s'est formée il n'y a pas si longtemps que ça, parce que c'est un jeune groupe, avec de très jeunes musiciens, mais qui ont une grosse, grosse carrière.
2: Oui. Oui. En fait, Mandesilla, je pense que l'idée originale vient de Michel, de Bock et Geneviève Brandox.
1: Donc, Contre-Jour.
2: Qui sont de Contre-Jour. Donc, qui ont proposé comme une rencontre de la diversité de la zone mandingue de l'Afrique de l'Ouest. C'était intéressant de faire rencontrer différents musiciens de différents types de musique de la même zone d'Afrique de l'Ouest. Et moi, je dis que ça va être bien, le choix des musiciens. Encore, c'est Michel qui a eu l'idée.
1: Donc Michel Contre-Rejour, c'est votre tour manager.
2: Oui. Tour manager et producteur.
1: Michel Debock.
2: Voilà, Michel Debock. Donc, il a pensé à Ali Keita, il a pensé à Lamine Sissoko, Ali qui est à côté à Berlin, et Lamine qui est pas loin de lui, de Bruxelles, qui est à Suède. Bon, moi, je suis là, je suis entre ses mains déjà, hein, même si je suis loin.
1: Toi, c'est Bamako. Là, il y a la Suède et là, il y a l'Allemagne.
2: Voilà.
1: Ça doit être marrant pour les répétitions, tiens.
2: Je te jure. Donc, mais on s'est retrouvés. Surtout nous, avec mon percussionniste et maman.
1: Oui,
2: Nous nous sommes venus rejoindre.
1: De nos petits griots aussi.
2: Eux aussi, ils ont fait un petit chemin. On s'est tous retrouvés à Bruxelles, dans la banlieue un peu, un endroit tranquille. On a répété, pas beaucoup, mais un peu.
1: Oh, ça va avec votre passé, est-ce que vous savez, votre expérience, voilà. À mon avis, les répétitions,
2: ça a donné,
1: c'est finger in the nose. Hein.
2: Voilà, ça a donné. Bon, on ne peut pas se vanter d'être les meilleurs, mais ce qu'on a mis ensemble, ça fonctionnait, le public a aimé. Et c'est pourquoi ça fait 2 ans.
1: Et un album.
2: De grosses tournées en Europe, de grosses tournées en Amérique. La toute dernière grosse tournée en Amérique a été annulée. Et puisque les États-Unis refusaient le visa aux Maliens, donc tout était confirmé. Des salles
0: étaient même
2: pleines, tout ça. Plus de 20 concerts.
0: 21 concerts.
2: Annulés.
0: Annulés, voilà. Donc, malheureusement.
1: Donc,
0: on est avec vous ce soir.

0: Ali Keïta, vous avez travaillé avec Omar Sosa. Je me souviens qu'en 2016, il y a eu l'hommage à Mahmoud Guinée, le Malem oui. d'Essaouira.
1: Tout à fait, oui.
2: Oui,
0: si tu savais. Vous avez travaillé avec Joseph Winnell, donc Omar Sosa, je viens de parler, Farwa Sanders, Trilok, Gurtu. Qu'est-ce que ça vous fait d'être avec Habib Kouaté, Laman Sissoko? C'est l'aboutissement d'une carrière.
1: Tout à fait, parce que j'ai eu beaucoup d'expérience, mais Habib, c'est le premier guitariste avec qui j'ai joué. Étant musicien africain qui joue la guitare. Un africain à la guitare qui a le rythme et qui a le son du mandingue. J'ai jamais eu la chance de jouer avec d'autres musiciens guitaristes africains. Donc pour moi, c'est un aîné avec qui, à l'époque, on était dans la même boîte de contre-jour parce que mon premier disque était sorti dans le même label. Et voilà, c'est comme ça on s'est connus. Donc je suis toujours en plaisir de partager la scène avec lui.
0: Lamine Sissoko, Ali Keïta, comme vous êtes des grands fans d'Habib Kouaté, vous allez bien sûr, vous connaissez les paroles de Cigarette Habana par cœur.
1: Ah ben oui.
0: Je vous écoute.
1: Non, mon cigarette Habana.
3: Habana.
1: Habana. 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

0: je voulais juste dire qu'on adore ses compositions parce que moi, personnellement, avant même de jouer avec lui,
1: oui.
0: je l'ai beaucoup écouté. Donc c'est quand même quelqu'un qui a marqué vraiment
1: son époque.
0: Voilà, voilà.
1: Comme guitariste, vous le trouvez comme
0: il a un style.
1: Non, soyez franc.
0: Non, je suis très franc. Je suis musicien de cordes. Je suis très franc envers lui. Et je reste les francs parce que ce que j'entends qu'il arrive à faire avec sa guitare et en chantant, en composant.
2: Oui, c'est unique.
0: Ouais, il amène la musique mandingue un tout petit peu dans vers. Des fois, j'entends même des notes de flamenco. Dans ses compositions. C'est pas parce qu'il est là,
1: Mais si, un peu quand même.
0: Non, pas du tout. Ali peut me témoigner.
2: Hein. Non, mais c'est vrai. C'est comme je disais, c'est le premier guitariste. Et, de toute façon, il joue sa guitare, c'est unique.
1: Griot, hein.
2: Ouais. Griot.
0: Nous sommes fiers.
1: Allez, les billets. Mais non, mais c'est bien de chanter les louanges.
2: Les louanges, c'est ça.
1: On revient aux fondamentaux.
2: Ouais, voilà, c'est ça.
1: Messieurs, est-ce que vous voulez dire encore un mot sur le projet Mandessila? Quelque chose d'important, un message que vous voudriez faire passer?
2: Je trouve que c'est un projet qui va rester unique.
3: Jusqu'à présent, il n'y a pas eu quelque chose comme ça. Voilà, c'est unique parce que, comme par hasard, les différents musiciens qui composent le projet sont d'excellents musiciens. Bon, je parle pas de moi, hein. C'est voilà, Ali, Lamine et Mama sont des musiciens formidables.

0: Grande d'ici là, sur RFI dans les musiques du monde, rencontrée et enregistrée aux 50 ans de musique métisse à Angoulême. C'est un festival historique et surtout ça a été la porte d'entrée plus que chaleureuse pour les musiques africaines. Musiques africaines et arabes. Christine Zayed et Pierce Facchini se sont produits au jardin. C'est une scène plus intime, parfois victime de son succès.
1: On est vraiment ravis de partager ce moment avec vous ce soir. On joue un répertoire qui est tout frais. C'est presque la première. C'est quasiment la première. Et je suis aussi très heureux de revenir dans ce très beau festival pour refaire un tout autre duo. L'année dernière, c'était avec Balak et Sissoko, et cette année avec Christine Zayed.

0: Christine Zayet, Pierce Facchini, est-ce qu'on peut présenter le projet que vous jouez à Angoulême pour cette édition anniversaire? 50 ans quand même, vous n'étiez pas née Christine, vous aussi, Pierce. Moi aussi.
1: En fait, avec Christine, on se connaît depuis un bon bout d'années maintenant, et donc ce qu'on joue ce soir, c'est un peu ce qui nous relie, ce qu'on aime bien jouer de son répertoire et du mien. Et puis aussi, Christine, elle va jouer sur mon prochain album. Son album, j'ai joué dessus.
0: Kamakuntu,
1: j'ai joué dessus sur deux morceaux. Et puis là, on va faire aussi un EP, donc on mélange un peu. Enfin, c'est vraiment une histoire de prendre plaisir, de jouer des choses ensemble, de son répertoire et le mien.
0: La première fois que je vous ai vu ensemble, c'était en 2022. C'était à la première édition des Voix de l'Autre, à l'Abbaye du Toronnet. Leïla Chaïd était parmi nous. Elle a récité des vers de Mahmoud Darwish. C'est à ce moment-là que la connexion s'est faite pour vous deux?
2: Non, bien avant, je crois.
1: En fait, c'était même avant. On était au sud à Arles.
2: C'est ça.
1: On est arrivé la veille, nous on jouait au Théâtre Antique. J'ai vu que le groupe Atin jouait, donc Christine fait partie, ou faisait partie, parce que je ne sais pas sûr si ça continue. Et en tout cas, je suis allé voir le concert, j'étais avec Malik Ziad, mon ami aussi qui joue avec moi, et on a adoré le concert, c'était très beau. En plus, il pleuvait à un moment, et le public sont sortis pour mettre des parapluies, sont mis sur scène pendant plusieurs morceaux, à tenir des parapluies sur notamment le Kalund de Christine. Et c'était très beau, il y a des oiseaux qui chantaient, mais c'est surtout... Aïda, j'adore sa voix, mais quand Christine, Christine a commencé à chanter, j'ai regardé Malik, j'ai fait waouh, et voilà, coup de foot quoi pour nous deux.
2: Merci.
1: Et après, Christine, si je comprends bien, tu es venue nous voir au Théâtre Antique. Et,
2: c'est ça.
1: Et du coup, je pense qu'on a bien aimé les concerts des uns de l'autre, et je lui ai écrit tout de suite après en fait.
0: Christine, vous êtes également professeure de canoë, au conservatoire de Gennevilliers. Dans cette émission, vous a rencontré effectivement sur deux autres projets, sur Atin, je crois que c'était en Norvège, au Førde Festival.
2: C'est ça.
0: Avec beaucoup de blancs yeux bleus partout, merveilleux. Ouais. Voilà. Et aussi avec l'ensemble Chaka,
2: qui
0: maintenant poursuit sa route sans vous, parce que vous avez démarré votre carrière solo avec Kamakuntu. Qu'est-ce que vous connaissiez de l'univers de Pierce Facchini avant de vous lancer dans des projets commun, à part les Sud-Arles, j'ai bien compris qu'il y avait une histoire de parapluie, Atin, etc.
2: Avant tout ça, j'étais déjà amoureuse de quelques chansons de Pierce. Oui, et en fait, ce qui était marrant, c'est que quand il m'a envoyé un mail, c'est...
0: Vendez tout.
2: Quand il m'a envoyé un mail, c'est tombé dans les spams pendant deux semaines. Et du coup, oui, bien sûr que je connaissais surtout Dounia, j'étais amoureuse de Dounia.
0: Et que vous chantez d'ailleurs.
2: Oui.
0: Mais dans une version à réarranger différemment pour que le canon et ta voix, enfin votre voix,
1: donc
0: fonctionne.
1: Ouais, je me disais, je pensais avoir écrit un beau mail, on se connaît pas, mais j'adore, et puis elle me répondait pas.
2: Je suis très mauvaise avec les mails.
1: Donc je me dis, qu'est-ce que je dois faire pour qu'elle me réponde? Bon. On y est arrivé au final.

0: Vous avez une capacité assez étonnante, Pierre Sfaccini, à arriver à vous immiscer et installer aussi ce que vous êtes dans d'autres cultures. J'ai en mémoire évidemment l'album avec Balak et Sissoko, Our Calling, celui aussi avec Malik Ziad. Vous avez fait une percée très étonnante dans le monde de la Tagnawit. Et si le monde Gnawa pouvait avancer, ça serait une très très belle direction, celle que vous avez menée avec Karim. Qu'est-ce qui va se passer avec Madame?
1: Bah, disons, on a déjà un EP. Enfin, moi, j'adore aussi qu'on puisse pouvoir jouer sans la pression forcément d'une sortie. En fait, nous, on a beaucoup joué ensemble, même avant de faire Kamakuntu, avant de faire l'EP. Et juste histoire de jouer ensemble et se connaître. Et je trouve que c'est une très belle façon de faire, sans qu'il y ait la pression d'un objet fini qu'il faut défendre en promo. Avant tout, on se rencontre et on apprend l'un de l'autre. Et la démarche avec Balaké, c'est un peu similaire, c'est-à-dire on se rencontre et on tisse des liens entre nous. Évidemment, moi je suis un passionné de musique modale et aussi des musiques, la tradition de musique modale aussi européenne, surtout celle italienne, et aller vers ça, avec ça quelque part comme un espèce de lien, comme un pont, pour arriver à rejoindre Christine sur les modes de la musique classique arabe. Et ça, c'est un apprentissage que j'ai fait depuis plusieurs années, même avant de rencontrer Christine. J'ai longtemps joué un duo avec un violoniste tunisien qui s'appelle Jasser Haj Youssef. Et c'était, voilà, la première fois que je chantais le microton ou le quart de ton, où j'essayais, c'était une quinzaine d'années, et c'est un grand travail, parce que quand on n'est pas à l'habitude, même si on chante plutôt pas trop mal, si je peux être modeste, chanter exactement le quart ou le microton comme il doit être dans le mode, le placer, il faut l'entendre, et c'est un gros, gros travail. En guitare, pour faire ces intervalles-là, il faut rajouter un mini fret, ce qui est plutôt inhabituel, mais moi je fais ça depuis des années. Mais ce que j'adore, avec une des choses que j'adore chez Christine, c'est la maîtrise qu'elle a dans les modes, et donc c'est fantastique, parce que c'est étudiant perpétuel que je suis, bah c'est à chaque fois entendre cette subtilité de comment on positionne ces notes qui n'existent pas ou qui n'existent plus dans la tradition européenne, mais qui existaient avant. D'ailleurs, il y a certains chants italiens du sud d'Italie où on entend ces intervalles ou ces notes entre les notes, disons que jouer avec Christine, c'est une rencontre, mais c'est aussi toujours une façon de continuer à apprendre, c'est être l'étudiant perpétuel.

0: Vous avez fait un séjour chez Pierce Faccini
1: plusieurs fois même. Ouais. Et c'est pour ça que je voulais dire que c'est plus vraiment l'apprentissage chez lui, c'est plus maîtrise en fait. Et c'est que moi je me sens ça me rapproche de chez moi quand je suis là-bas ou quand je joue avec lui.
0: Dans les Cévennes toujours.
1: C'est le paradis. Absolument.
0: Je vois des photos, ça fait des années que je tente de me faire inviter, je n'y arrive pas.
1: À chaque fois, je lui dis, ça me rappelle.
0: Oui, derrière le micro, ça me fait rien. Les salades de tomates, j'en rêve la nuit. Oui.
2: Non, mais c'est vrai que, après, ce qui est intéressant, c'est un peu l'expérience aussi qu'on a fait sur les deux chansons, enfin, surtout, je dirais Animal, une des chansons qu'on a collaboré sur l'album de Kamakuntu de Christine, c'est que moi, je peux amener une certaine façon d'aborder la chanson qui est entre la folk et même la pop et en amenant des couleurs un peu inhabituelles par rapport à mon expérience. D'ailleurs, dans l'enregistrement d'Animal, on entend un gombri que j'ai joué, on entend des percussions, on entend la guitare électrique et en fait, ça marche à merveille parce que c'est un morceau qu'on a fait ensemble. Mais la composition, enfin moi j'ai amené plutôt le texte et Christine a amené plutôt la composition. Mais Christine, elle a une façon de travailler les chansons. C'est comme si elle avait naturellement une sorte de sensibilité. Quand je dis pop, on pense pas pop dans le sens Madonna, tu vois, mais pop dans le sens d'une chanson qu'on a l'air dans la tête et
1: contemporaine.
2: Comme une chanson populaire. Une chanson folk qui reste dans la tête et les compositions de Christine sont, c'est des mélodies qui restent.

0: Dans le duo Christine Zayed-Pierce Pacini, celui qui écrit, c'est Pierce. Christine traduit, elle compose. Alors, qu'est-ce qui la marque dans l'écriture de son camarade de scène?
1: Ah, il aime parler de beauté, de l'amour, de la vie, quoi. Non, mais c'est hyper riche. Moi, j'ai pas le même don, en fait. J'ai pas le même don et ça me fascine.
0: Pierce, est-ce que vous avez évoqué le pays d'origine de madame? De Christine, bah, la Palestine, Ramallah, oui, Jérusalem. Bah, est-ce que dans la conversation à table?
2: Oui, bien sûr, souvent, quasiment tout le temps en fait, pour les raisons tragiques. Mais ça me, il y a des moments quand j'appelle Christine, j'ai besoin de savoir qu'elle va bien et que sa famille va bien. Mais parfois, je sens que je peux pas demander, c'est trop douloureux. Et donc voilà, on a quand même une chanson dans notre programme qui est un poème que j'ai écrit suite au massacre d'enfants en fait. Cette idée, ce statistique de nombre d'enfants tués ou qui ont perdu un membre ou qui ont voilà, c'est juste tellement désespérant, c'est tellement et donc on a une chanson qui a, quand on comprend pas le texte, c'est presque un peu fait exprès, qui, je dirais pas joyeux, mais.
1: C'est comme si c'est une berceuse.
2: C'est comme si, voilà, c'est une espèce de berceuse un peu lancinante, comme ça. Et en fait, le texte, il est très sombre, parce que, il s'appelle Where Were You? Et en fait, c'est dans le sens Where Were You? Où étiez-vous? Quand ils vous ont appelé? Où étiez-vous quand ils ont appelé au secours, en fait? Et je pense que c'est une question à poser à tous les dirigeants du monde, en fait. Où étiez-vous? Comment est-ce possible au XXIe siècle de témoigner de telle barbarie et de perte de vie innocente? Comment on peut témoigner ça constamment et on a l'impression d'avoir une espèce d'impasse ou paralysie de nos dirigeants? Donc c'est une chanson qui vient de là.